0: C'est ça qui est drôle, c'est que vous apprenez à 6h45 du matin que les 46 saucissons, le colis n'est pas là.
1: A disparu.
0: Donc qu'est-ce qui fait votre chérie alors?
2: On se réveille tous un peu en panique. On regarde les trains pour aller à Paris. On se pose des questions. Est-ce qu'on fait l'aller-retour? Donc je lui dis bah oui, faut pas. On est qualifié pour la finale, donc
0: faut.
2: Et quoi? Et donc voilà, je regarde les trains pendant que lui, je réserve les trains pendant que lui, il va repréparer nouveau la commande.
0: Parce il que... recollectionne ses saucissons, il reprend ses saucissons, il tâtonne, il prend le meilleur.
1: Bah oui,
0: évidemment.
2: C'est ça, ouais. Et puis voilà, donc il fait un peu ça dans l'urgence. Et puis et après, il part du coup à Paris avec un de nos super potes, Stéphane. Ils avaient prévu déjà de passer la journée ensemble pour un repas de remerciement dans les côtes rôties.
0: On sait vivre hein, chez vous hein, quand même. Hein. En buvant que de l'eau, bien sûr, oui, parce que la baie d'alcool est dangereuse pour la santé, hein, on est d'accord.
2: Voilà, ouais, bah, c'est toujours pour accompagner le saucisson.
0: Bien sûr. Et il a gagné, il est devenu donc son saucisson, votre saucisson est devenu champion de France.
2: C'est bien ça, ouais.
3: Je crois que c'est le truffe pistache.
4: Voilà.
0: Truffe pistache.
4: Bravo.
0: Pour la truffe, pour la pistache, pour la France.
4: Alors,
0: ce petit truffe pistache, faites-moi arriver, il est comment?
4: Il est beau.
2: Alors là, je vous laisse parler à Alexis directement.
0: Ah, il est là. Alexis, il a envoyé là. Il fait la chauffeuse de salle, il arrive derrière.
5: J'ai entendu, il disait.
0: Non. Il arrive comme David Guetta, tu sais.

0: parler à Alexis directement.
1: Ah, il est là. Alexis, Alexis, il a envoyé là. Il a chauffeuse de salle, il arrive derrière.
2: Moi, j'ai entendu, il disait.
1: Il arrive comme David Guetta. Tu sais, il y a la première partie, d'après, il arrive quand c'est chaud. Comment ça va, Alexis?
3: La radio, c'est pas trop mon truc.
1: Tu sais, moi non plus. Tu sais, c'est la différence. Tu sais la différence, c'est que la radio c'est pas ton truc, alors que le saucisson, crois-moi, ça peut être mon truc. C'est la différence, c'est que tu m'en donnes un. Alors, qu'est-ce qu'il a de particulier ce saucisson qu'a gagné?
3: Eh ben, il est bien dur, bien fait. Il contient 1% de truffe, de la truffe du Buget.
1: Mais l'anosporum, c'est de la quoi? Truffe d'été, c'est quoi?
3: C'est ça, ouais. Donc, on ne peut pas dire qu'il est truffé, parce que pour dire qu'il est truffé, c'est 3% de truffe. Nous, il n'y a que 1%, donc c'est pour ça qu'on l'appelle à la truffe. Mmh. Et pistaché, parce qu'il contient aussi 5% de pistache.
1: Qu'est-ce que tu fais d'autre comme saucisson? Alors, celui-là, il a gagné. Ça, c'est fait. Qu'est-ce que tu fais d'autre?
3: Eh ben, on fait le nature, le bugiste, là, un saucisson du coin, avec du Buget, notamment le vin de notre producteur de vin Tissot, juste à côté. Il est haché gros, il est magnifique. Il avait terminé premier d'équipe. Et puis à la finale, pour le nature, il a terminé cinquième, malheureusement.
1: Pas tout gagné non plus.
4: Mais du coup, vous recevez le je sais pas comment ça marche, le saucisson, vous recevez toute la chair et le gras et compagnie, et vous faites tout sur place, et après vous les faites sécher. Vous êtes juste un fumoir.
3: On reçoit les cochons entiers, on a un éleveur qui nous fait des cochons. Du cochon plein air, fermier. Et après, on désosse les jambons, on sépare le gras du maigre, et puis on fait des mêlées de viande, on appelle ça. Ouais.
4: Oh là là. Souviens, avait fait ça une fois, nous, on avait fait du chorizo, nous.
1: Ah, mais t'as raison.
4: On avait fait, et du coup, chez l'hôpital, et ils nous les avaient renvoyés chez nous.
1: T'as raison qu'on avait fait du saucisson.
4: 3 ou 6 mois après, ils nous avaient renvoyé les saucissons qu'on avait fait nous-mêmes.
1: Dis donc.
4: Avec du boyau de porc, c'est un peu spécial.
1: Alexis.
3: Oui.
1: On est un peu collègues. C'est vrai, ça, j'avais oublié que j'avais fait du chorizo. On est un peu collègues, on pourrait s'échanger.

0: écoute, tu sais quoi, on va aller se faire un rendez-vous à Cotroti là avec tes amis.
1: On va venir. Hein.
0: Puis on va discuter. Alors moi j'adore. Moi je suis un bon vivant. Vous le savez.
1: Mais tu sais, un peu de vin, un verre de vin, du saucisson comme ça, un bout de pain, un verre de vin là.
0: Et comment on sait qu'un saucisson, comment on sait s'il faut pas qu'il soit trop mou, trop dur? C'est quoi le truc?
2: Non, en fait. Ça dépend des goûts. Il y en a qui l'adorent super mou, assez tendre, un peu moins sèche. Souvent, c'est des viandards, ceux qui aiment bien la viande rouge ou ça, ils aiment bien aussi le saucisson un peu mou. Puis il y en a qui vont l'adorer ultra sec, il sera plus salé en fait.

0: Est-ce que toi, tu es du genre, tu fais partie de la team tranche très très très très fine, tranche médium ou grosse tranche de saucisson?
1: Alors, tranche très fine pour moi.
0: Oui, bah oui.
2: Mais non.
0: Eh
2: bah,
3: moi,
2: mais
3: je suis.
2: Bah,
3: moi,
2: mais bah, non, si, le rondin de bois.
0: Moi, je me fais engueuler par ma chérie parce qu'elle les aime quand je les fais très fins, alors que moi, je les aime un peu épais.
4: Surtout quand il est mou, justement.
0: Parce que tu vois, par exemple, t'en prends un aux noisettes. Quand tu le coupes trop fin, les morceaux de noisettes, ils se barrent tous.
5: C'est vrai.
0: Non, mais voilà, les pistaches.
1: C'est bien épais, ouais.
0: Bon, alors, Alexis.
2: On va passer commande.
0: Alexis.

0: C'est alors que le cochonou, bon, il est comment le cochonou, il est...
1: Ah bah là, non, tu vas pas lui...
2: Non.
1: Ah, non, laisse tomber, te casse pas.
0: Bon, mon petit Alexis, tu peux noter, s'il te plaît, Alexis.
3: On note.
0: Deux rues des Cévennes. 75-015 Paris. Tu mets le tout à Sébastien Coé. T'inquiète, ouais. Je préviens en bas, les gars. Voilà.
1: Et puis tu remets une mention dessus, réservé à Coé.
3: Ouais, mais faut pas perdre le collier par contre, quoi.
0: Oh non, ah, non. T'inquiète, alors il y a des trucs qui se perdent pas dans la vie. Hein.
4: Mets un tag dedans.
0: Je t'embrasse, tu sais quoi, je t'embrasse, bravo en tout cas Alexis, t'embrasse madame, t'embrasse tout le monde, bravo.
1: Félicitations.
0: Bravo. Ouais, on a...
3: Merci à tous nos clients qui sont fidèles depuis le début. D'avoir appelé, ouais.
0: Tu fais
3: notre équipe, bien sûr. Parce qu'on n'est pas tout seul, on est une quinzaine et tout le monde met la main à la pâte, ouais.
0: Et au cochon.
1: Et voilà. Et pardon. Ils sont un peu concernés.
0: On peut les saluer également.
4: Bah oui.
1: Qui sont volontaires. Ils partent à chaque fois.
0: On est d'accord, Alexis, hein, ce ne sont que des cochons volontaires.
3: C'est ça, ouais.
0: Bien sûr, bien sûr.
4: Ils signent avant.
0: Bisous.
5: Bisous, Alexis.
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0: Oui. Et gentil.
1: Ou méchant.
0: Ou méchant.
2: Okay. D'accord.
0: Sympa, teigne. D'accord. Okay. On y va, première phrase, c'est piètre.
1: C'est du chinois.
3: Ah, la voix, elle est mignonne. Je trouve que c'est mignon, ça. C'est gentil, ça.
1: Ouais.
3: C'est un compliment.
1: Ouais. Ça veut dire, mets-toi un ananas dans l'anus.
0: Je peux réécouter.
2: Eh ben, c'est gentil.
0: Je peux réécouter.
2: Ça dépend sur quel ton c'est dit.
0: Je peux réécouter ce que ça donne en chinois, mets-toi un ananas dans le... Là, c'est le pire, c'est pour les Chinois qui nous écoutent à Paris qui disent, ah bon?
1: Bon, bah, d'accord. Je me suis fait tatouer sur le bras, ça.
0: Allez, on y va, on continue.

0: Mon avis va revenir très vite parce que l'indépendance c'est bien, mais quand t'es une marionnette au bout de 3 jours, t'as surtout besoin de quelqu'un pour te gratter le nez.
1: Ouais, c'est terrible. On est tous émus. Et si on.
0: Ah, bien, c'est info.
1: Ouais, non, faut sauver cette marionnette hein, qui peut pas profiter de ses vacances.
0: Voilà, voilà quoi. Ouais. Cyril,
1: c'est un peu de la merde, comment
0: ouais.
1: Dit mon Michel. Hein. Ouais, on sent Carlo Huck total, là,
0: ouais,
1: de
0: ouais,
1: ta marionnette
0: ouais.
1: À la con.
0: Ouais, ouais mais ouais. Cyril, au moins, ouais. Vous en avez en avant-première le résumé des vacances de Philippe Croizon.
2: Oh
0: ouais,
2: non, Michel
1: ouais, c'est vrai.
2: Non.
1: Vu comme ça
2: non, ouais. Non, ouais. Non, non, non, non.
1: C'est vrai, merci, mon Michel.

0: Alors oui, qu'est-ce qui s'est passé?
1: Là, tu peux pas s'asseoir 25 fois de suite.
0: Non, alors attendez, vous allez rire. Je rangeais ma chambre.
1: Ouais.
0: Et il n'y avait plus assez de place dans mes placards. Donc, tout ça.
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3: Pocacar, phénomène de vélo. Moi, je ne regarde pas le Tour de France, mais il faut avouer que même si on ne s'y intéresse pas, le gars est un
4: phénomène.
5: Phénomène.
4: Voici pour la peine. J'espère qu'on ne va pas apprendre dans 10

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1: J'ai un sondage sur les Français, les moyens de lutter contre la chaleur. Vous allez me dire si vous êtes d'accord. On est là, ok ?
2: Allez, vas-y.
1: 72% des Français ferment leur volet pour garder la fraîcheur. Qui fait ça ?
3: Oui, moi, quand t'es en plein sud, oui, t'as pas le choix.
4: Mais ça marche.
2: Ça marche. Et ça marche.
3: Ouais. Ouais. Si, le soleil, les rayons de soleil ne rentrent pas.
5: Mais c'est fermé tout le week-end, il fait 28. Hein.
2: Laisse ouvert, tu vas voir la différence. Ouais.
1: Moi, je l'ai fait la semaine dernière et c'était pas encore les fortes températures à Paris. Ma chambre donne sur, à partir de 16h, c'est plein soleil, donc la version soleil bien vénère. J'ai fait la version truc fermé, ça allait, et j'ai eu le malheur de le laisser ouvert le lendemain. Ça chauffe ta pièce à mort. Avec la vitre et tout, c'est dingue. Fermer les volets, c'est très bien. 68% cherchent un

0: Dessous de ma maman permet, en y faisant tremper vos fruits et vos légumes pendant 15 minutes, vous enlevez 99 des résidus de pesticides.
1: Je fais ça pour les salades, moi. Systématiquement, je les rince avec au bicarbonate de soude.
0: Bah, je ne savais pas. Congeler des myrtilles, puis les laisser décongeler avant de les manger, multiplie par 3 la libération de leurs anthocyanes. C'est un antioxydant.
2: Ça, je ne savais pas, ça.
0: Congeler et décongeler.
2: Oh, d'accord.
0: Une patate douce. Cuite au four.
1: Il paraît que c'est fou ça.
0: Pas en frites, hein. Cuite au four peut apporter à votre corps 400% des vitamines dont il a besoin pour garder vos yeux et votre peau en bonne santé. Il faut manger de la patate douce au four.

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2: Devine l'actu de Pietre, c'est parti, c'est rapide.
3: Mode crooner.
2: Décidément.

0: Grèce.
1: Ah ouais, t'oublies pas, elle est quatre couleurs.
2: Ah ouais, t'es en vacances.
3: C'est quoi la première phrase?
2: Ah ouais, t'es à peine en vacances, ouais. Je t'envoie un truc à ton adresse, une liste d'exigences, beaucoup en avance, qui va te faire bien mal aux fesses. Quelle est l'actu rattachée à couleurs. Cette sublime reprise?
4: Les quatre couleurs derrière, ça...
3: Les impôts, l'URSSAF.
2: Non.
5: Ouais, chut.
4: Quatre couleurs.
3: Ah, les fournitures scolaires qui sont déjà...
2: Bingo.
3: J'ai reçu aussi.
2: Bingo, ouais. Les fournitures scolaires, voilà. Pour la rentrée sont arrivées. On n'est pas encore
3: c'est
2: en
3: vrai.
2: Vacances, qui nous parle déjà de la rentrée.
3: Ouais. Oui.
5: À côté du rayon Halloween.
2: Hey, franchement, je veux dire un truc, c'est de plus en plus tôt.
6: Ouais. Si tout le monde dépasse d'une demi-journée, qu'est-ce qui se passe, moi? L'année prochaine, je skie au mois de juillet.
2: Eh ben, il a raison. 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
1: Champion du monde de l'actu, le premier est un Mexicain qui s'appelle Batman. Alors vous avez peut-être vu ces vidéos, elles sont folles. Et il est dans l'état de Jalisco, je ne sais pas où c'est, mais on lui fait confiance. Et il se déguise en Batman, il arpente les rues. Depuis plusieurs jours, il y a eu 5 hommes suspectés de vol de moto qui ont été retrouvés attachés à des lampadaires avec des rubans adhésifs avec la moto à côté.
2: Oui.
1: Et il en a profité pour lancer sa marque de rubans adhésifs qui s'appelle le Batscotch. C'est énorme. Mais il est fantastique. C'est pas, je trouve ça génial, il n'est pas con ce Batman. Déjà qu'il avait sa marque de poisson pané, Krusty Bat.
2: Ah, non, c'est lui.
1: C'est lui, Krusty Bat.
2: Ah bon,
1: bien sûr que c'est lui. Ah, bien évidemment, bien sûr.
3: Ah, il y a Krusty Poulet.
1: Bah, c'est lui. Deuxième champion, Jonathan Lee Riches. Ouais. Il est américain, il vient de Corrèze. Détenteur du record du monde Guinness du plus grand nombre de plaintes judiciaires déposées par une seule personne.
3: Attends, je veux pas savoir le nombre là.
1: Oh bah, il en a déposé par 1000.
2: Non.
1: Pas 2000.
2: Ah voilà.
3: Quoi ?
4: 3000.
1: Pas 3000.
2: Non.
3: Mais arrête.
1: 4000 plaintes, il a déposé.
3: Mais
1: plus de 4000 contre des célébrités. Il a attaqué Britney Spears.
3: Bah tiens.
1: Bill Gates. Il a attaqué des entreprises. Il a même attaqué la Tour Eiffel. Personne ne sait pourquoi. Et donc, il a décroché officiellement le titre du gars qui a fait le plus de procès dans le monde. Sa réaction à cette reconnaissance, vous savez ce qu'il a fait ?
2: Non.
1: Il a poursuivi le Guinness Book lui-même.
2: Non.
1: Parce qu'ils disent qu'ils ont utilisé son nom sans avoir demandé l'autorisation.
2: Oh,
3: génial.
2: Ah, il vaut le son truc, le gars.
1: Oui, comme il s'est auto-soulé lui-même, il a porté plainte contre lui-même. Il s'est fait un AVC. Il a mis son côté gauche en tôle, lui. Le côté droit, il le garde normal. Et enfin, le champion du monde, Ralph Massaro. C'est là où je vous dis, accrochez-vous pour cette info, parce que vous n'êtes pas prêts. Il a 28 ans. Il est hospitalisé parce qu'on a retrouvé ses 25 petits chevaux. Vous savez, les petits chevaux, les petits jouets.
2: Ouais.
1: On a tous eu ça, le petit
2: cowboy. Ah, le lion, ouais.
1: Voilà. Coincé dans son rectum.

0: T'as tout su, ça, le petit
1: coup. Ah, l'avion, ouais. Ouais.
0: Voilà. Coincé dans son rectum.
2: Ah, 25.
0: Suite à une soirée bien arrosée lancée entre amis, on n'a pas les mêmes, hein. Le défi était simple, voir qui pouvait en insérer le plus. Il a continué sous les acclamations du groupe. Déjà, bon, faut avoir des copains très à l'aise parce que tu prends terre à table, t'as des petits chevaux, tu dis tiens, je vais me les mettre dans les fesses.
3: Allez, on se fait un FIFA.
0: Et t'as tous tes copains qui font allez, allez, le cow-boy, le cow-boy.
1: Le copain avec la frontale qui dit allez, t'as encore de la place.
0: Et alors, le problème, c'est qu'il n'a pas pu les retirer.
2: Ah bah oui. Ah
0: oui, parce que les petits cow-boys sont remontés. Ses amis ont cru qu'il exagérait, ils ont appelé les secours. Ils voyaient qu'il était incapable de marcher. Donc, ils ont appelé les secours, il est hospitalisé. Ils lui ont donc retiré 25 petits chevaux.
2: Oh là là.
0: Voilà. Alors après, moi, je dis toujours la même question. C'est quand tu arrives à l'hôpital, qu'est-ce que tu racontes au médecin?
3: Oui, c'est vrai.
0: Bah, tu dis, bah, alors oui, qu'est-ce qui s'est passé?
3: Là, tu peux pas s'asseoir 25 fois de suite.
0: Non, alors attendez, vous allez rire. Je rangeais ma chambre.
3: Ouais.
0: Et il n'y avait plus assez de place dans mes placards. Donc, hein, tout ça.
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1: Et si l'Apple CarPlay, qui lui est là pour vous aider en lisant vos messages à haute voix, et si finalement il voulait chanter? Par exemple, un SMS vient d'arriver sur votre téléphone, tu vois, et on vient d'apprendre que c'est important, c'est Colissimo.
2: Un SMS vient d'arriver, c'est Colissimo. Votre colis vient d'être livré, mais le chien l'a bouffé.
1: Voilà,
3: c'est vrai que ça passe mieux dans mes chambres.
1: Alors, par exemple, il y a un message de Sylvie. Sylvie.
2: Un SMS vient d'arriver, c'est Sylvie maîtresse. J'ai une nouvelle à t'annoncer, je suis enceinte de toi.
3: Aïe, aïe, aïe.
4: Faut pas être avec ta femme à côté.
1: Ah non, attends, il vient de recevoir un autre message en même temps. Là.
2: Un SMS vient d'arriver, c'est mon petit bébé.
1: C'est sa femme.
2: La Sylvie qui vient d'appeler, c'est qui cette pétasse? C'est qui? C'est qui?
1: Merde. Ah, attends, il y a un autre message, le gars. Toujours au volant.
2: Un SMS vient d'arriver, bonjour, c'est l'URSSAF.
1: Aïe, aïe.
2: Veuillez vite nous rappeler où on prend votre canapé.
1: La journée de ce monsieur commence à être difficile. Ouais, hein. Ah, attends, il y a un nouveau message qui vient d'arriver.
2: SMS vient d'arriver, c'est indésirable. À gagner une pompe à chaleur contre code de carte bancaire.
1: Oh bah non, là tu vois, il fait danse. Il dit, ah, attends, il y a encore un autre message.
2: Un SMS vient d'arriver, c'est encore l'URSSAF.
1: Oh bah non.
2: Pas la peine de nous rappeler, on a tout vidé.
1: Oh bah non, je m'appelle. Attends, j'ai encore un message.

0: Et voilà, il aurait par contre, lui aurait bien retrouvé son portefeuille.
1: Ah,
0: et puis elle aurait fini toute la douzaine d'huîtres. Et puis, comme je le disais, la fatigue présente. Parfois, on veut faire des phrases, mais les mots se mélangent, comme avec cette jeune femme.
2: Faut cesser que les gens s'occupent déjà leurs affaires que s'occuper les affaires des autres.
0: Bah oui.
2: Il est mieux favorable que les gens s'occupent déjà leurs affaires que s'occuper déjà les miens.
0: Bah oui.
1: Oh là là,
3: ah, bien sûr. Dans l'ordre.
0: Évidemment.
1: Syntaxe, tout ça. Quoi,
0: je vais pas vous mettre la moyenne, madame. Hein. Juste sur une phrase.
4: Et puis,
0: on va terminer avec un petit tuto astuce pour ceux et celles qui ne savent pas quoi faire. C'est court, c'est simple, c'est efficace.
5: Est-ce que tu savais si tu prenais de l'huile d'olive et un saucisson, tu pouvais te le foutre dans le cul.
0: Allez.
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0: Il a un humeur.
1: C'est pas bien.
0: Il a un humeur.
1: Il a un humeur.
0: Dala, il est fan d'un gars là, qui roule dans Paris avec une 307 critère 63 qui bosse à la radio, il paraît.
2: C'est scandaleux.
0: Allez, jingle les bouts. Allez, on y va.
1: Je suis pour rien.

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2: Une info étonnante. Une marionnette. La marionnette Kevin a été enlevée samedi 4 juillet dans les jardins de l'évêché de Quimper, dans le Finistère, pendant un festival. Alors, son propriétaire lancerait un appel, hein, et surtout à celle ou celui qui serait parti peut-être un petit peu alcoolisé avec la poupée.
3: Oui,
2: Cyril Hanouna, qu'est-ce que t'en penses, mon Cyril?
4: Bonjour les chéris, bonjour mon Coé.
2: Ça va, tout va bien.
4: Oui, mais ça va super. Quel kiff de vous avoir le matin, les chéris.
2: C'est gentil.
4: Non, mais je vous le dis, vous écoutez pendant que je joue au paddle. C'est kiffant. Ah, les autres radios s'adorent. Je vous le dis, les chéris. Bon, par contre, en ce moment, c'est moins kiffant là pour un Breton là qui s'est fait voler sa marionnette. C'est terrible. Les chéris Michel, Marie, mon mimiche, vous avez enquêté sur cette disparition. Complètement ouf.
5: Absolument, Cyril. Alors, direction Quimper, sur la côte sud bretonne. Bon, alors, c'est une histoire assez triste pour certains et pour les autres, comme moi, ça m'en touche une sans faire bouger l'autre. Rien à carrer, ça, je...
4: Oui, mais vous avez quand même bossé sur le dossier, Michel.
5: Bah, parce que vous l'avez demandé, j'ai bossé. Du coup, franchement, je comprends Kevin, la marionnette, 20 ans à vivre avec une main dans le dos. À un moment, t'as envie de prendre l'air, tu veux respirer de la rondelle.
4: Oui, holo quand même, mon miche. Et du coup, il serait parti où, là, ce petit Kevin?
5: Alors, visiblement, sur les côtes sud atlantiques, il voulait changer de vie, faire du surf, du paddle et peut-être même du yoga. Ouais. Le problème, c'est que c'est une marionnette. Premier cours de surf, il est resté debout sur la plage. Le moniteur lui a dit « Allez, ramer ». Il a répondu « Rentre-moi ton bras ».
4: Oui, c'est vrai que surfer pour une marionnette, ça n'a pas le bras dans le cul.

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3: Ah, salut, salut à tous. Bienvenue dans les gens de podcast. Je reçois un grand spécialiste du vent. Bon. 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

0: Bonjour, 6h du matin. Nous sommes mercredi. Mais vous vous dites, mais ils sont pas là. Ben enfin, hier c'était le 14, on est le 15 juillet, mais ils sont pas en vacances. Non, ah non, ah, ça viendra, mais c'est pas encore là. Les news de la météo.
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0: Les news, la météo avec Laurent Jules. Salut mon Laurent.
2: Salut Coé, bonjour à tous. Fin de la vigilance rouge canicule, mais ce mercredi s'annonce orageux du sud-ouest à la Bretagne, puis fortement instable à l'est. Météo complète dans deux minutes. Dallas, ton univers impitoyable, le rêve d'une troisième étoile pour l'équipe de France de foot s'est envolé après sa défaite hier soir 2-0 face à l'Espagne en demi-finale de la Coupe du Monde. Les Espagnols filent en finale, les Bleus vont devoir se contenter de la petite finale samedi face à l'Argentine ou à l'Angleterre. Ce sera l'occasion de saluer Didier Deschamps une dernière fois. Zinedine Zidane devrait lui succéder avec l'Euro 2028 pour objectif. Les incendies en forêt de Fontainebleau sont désormais fixés après avoir ravagé plus de 2000 hectares en deux jours. L'enquête avance vite. 6 personnes ont été interpellées. 4 sont encore en garde à vue. Parmi elles, un pompier volontaire. Il a reconnu avoir allumé des brindilles avec un briquet de l'essence. Les pompiers de Seine-et-Marne parlent d'une trahison. Un autre suspect évoque un mégot jeté dans le massif. Dernière ligne droite pour la loi sur l'aide à mourir. Le vote final est attendu aujourd'hui à l'Assemblée nationale. Le gouvernement veut sécuriser le texte et le Conseil constitutionnel sera saisi dès son adoption, a confirmé hier le Premier ministre. Les opposants prévoient une mobilisation ce soir 19h aux Invalides. Le Tour de France.

0: ailleurs. Encore jusqu'à 40 degrés en basse vallée du Rhône.
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0: Une vague de fraîcheur ce mercredi dans les salles de ciné avec l'Odyssée, le nouveau film de Christopher Nolan avec Matt Damon au casting, mais aussi Tom Holland, Anne Hathaway ou encore Robert Pattinson. Autre sortie très attendue, la comédie danoise The Last Viking. Un braqueur tout juste sorti de prison part sur les traces d'un butin caché avec son frère complètement barré. Puis pour vos enfants, l'aventure animée Kayara, Princesse Inca. Avion retardataire, le festival des vieilles charrues va remettre des billets en

0: Avion retardataire, le Festival des Vieilles Charrues va remettre des billets en vente aujourd'hui pour chacune des 4 journées. Son objectif est de lutter contre les arnaques. La 34e édition du Festival Finistérien réunira entre autres Katy Perry, Gims, Aya Nakamura ou encore Aurel San à partir de demain et jusqu'à dimanche. Enfin, top départ ce mercredi pour le Summer Games Tour. Première étape à Paris avant un long périple jusqu'au 25 août. Une tournée avec plein d'animations gratuites dont l'univers de Pat Patrouille. Vous pourrez aussi tester des jeux de société. 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
2: Attention, aujourd'hui c'est la journée mondiale des langues, pas les langues parlées. D'accord. Pour la peine, aujourd'hui je vais jouer avec vous l'équipe. Nous allons faire chacun notre tour. Il va y avoir des mots. Alors, vous allez nous dire dans quelle langue c'est ou pas ?
3: Oui, je vais vous le dire, si vous voulez, mais ça n'avancera pas grand-chose.
2: Ah, ça dépend. Ah. Vous savez, moi, il y en a qui sont bilingues.
4: Polyglotte.
2: Catalogue même, moi je suis plus vraiment, je suis tout. Hein. Le principe c'est qu'il y a une phrase, vous allez devoir essayer de deviner si ce qu'on vous dit ou ce que vous entendez est gentil.
4: Ou méchant.
2: Okay. D'accord. Sympa, teigne. D'accord. Okay. On y va, première phrase, c'est Pietre.
3: C'est du chinois.
5: Ah, la voix elle est mignonne, je trouve que c'est mignon ça. C'est gentil ça,
3: ouais.
5: C'est un compliment.
3: Ouais. Ça veut dire mets-toi un ananas dans l'anus.
2: Je pourrais écouter.
4: Eh ben c'est gentil.
2: Je pourrais
4: écouter. Ça dépend sur quel ton c'est dit.
2: Je pourrais écouter ce que ça donne en chinois, mets-toi un ananas dans le. Là, c'est le pire, c'est pour les Chinois qui nous écoutent à Paris qui disent ah bon
3: hein. Bon, bah d'accord. Je me suis fait tatouer sur le bras, ça.
2: Allez, on y va, on continue.
6: Alors, mais.
2: Quelle langue? Faut dire la langue.
3: C'est du finlandais.
6: Ah ouais. Ça
7: n'a pas l'air gentil, ça.
5: Non, ça n'a pas l'air. C'est comme ça.
3: J'ai couché avec ta maman.
5: Il y a des messages subliminaux.
2: Vas-y, tu m'en mets un. Vas-y, quelle langue?
3: Là, c'est du polonais.
8: Jesteś bardzo przystojny.
4: Oh là, c'est vindicatif, ça.
2: Eh ben non, je pense que c'est gentil. Je pense qu'il ne faut pas s'attarder à la voix artificielle. Je pense que c'est gentil. Fais réécouter.
8: Jesteś bardzo przystojny.
2: Il y a bardzo psz.
4: Il te menace, là.
2: Non, pas du tout. Vas-y. Ouais,
3: ça veut dire tu es très beau en polonais.
7: Ah.
3: Gentil.
4: C'est étonnant de ta part que t'es mis en chef, alors que moi, il y a les ananas et puis.
2: T'aimes les fruits et légumes. Bah voilà. Allez, on continue, Corentin.
3: Allez, Corentin.
5: Quelle langue?
3: Là, c'est une. C'est de l'albanais.
5: Oh, je connais.
8: Quelle taquette ta goyas.
5: Ça c'est gentil ça. Il chante un peu.
3: Ça veut dire tu pues de la bouche.
2: Fais-moi réécouter tu pues de la bouche.

0: roumain.
1: Le truc, refais écouter.
0: Du roumain.
2: Ești foarte bine îmbrăcat.
3: Elle est amoureuse là.
4: Ouais.
3: Si, elle est amoureuse.
0: Non, là, c'est gentil, mais que des trucs gentils.
1: Je sens la saloperie, ça.
3: Elle est amoureuse, je te dis.
1: Je dis, elle est amoureuse.
0: Tu es bien habillé, ça veut dire.
3: Voilà, tu vois.
1: Vito, merci de choisir au hasard. Merci.
0: J'appuie sur les boutons.
1: Allez, stouf, suivant.
0: Stouf.
2: Tu wirst mir swimsuis.
1: J'ai entendu, je m'essuie.
3: C'est du quoi,
5: ouais,
3: ça?
5: Moi aussi, mais.
0: Là, c'est de l'islandais.
1: Fais réécouter.
2: Tu wirst mir swimsuis.
5: Non, ça a l'air gentil. Non,
3: c'est j'aime le saumon.
0: T'as une tête de cochon.
1: Allez.
2: Tu wirst mir swimsuis.
1: Je m'essuie, t'as une tête de cochon.
3: Ouais, d'accord,
0: Pietro.
2: Máš ikve kozy.
0: Ça, c'est du tchèque.
3: Oh, ça, bah, je connais le tchèque, j'ai des origines tchèques.
1: Ouais, ouais,
3: et ça veut dire t'es beau comme un camion.
0: Ouais. T'as le cuit d'une chèvre.
1: c'est mignon, t'as le cuit d'une chèvre. Reste avec nous dans un instant, le saint du jour. Encore un pour moi ? Attends, on fêtera les Thibaut dans un instant. Tiens, je pourrais vous appeler pour vous faire un bisou pour la Saint Thibaut. Nous aurons tout à l'heure l'invité du jour, ce sera ma.
4: Ta jante ?
1: Ma jante.
4: La jante
1: qui a pris le trottoir d'Europe 2 là, dans la descente du parking. Elle sera notre invitée et vous nous raconterez, les auditeurs, si vous avez eu une petite merdouille. Ce matin au réveil pour débuter la journée, 06 33 11 32 11. Un dernier, vas-y, quelle langue?
0: Là, c'est du russe.
1: Vas-y.
0: Peut-être un peu.
2: Ты потрясающий.
1: Non, ça c'est ça. Ça
5: chie, ça finit par ça chie.
1: Non,
5: quand même.
1: Mais ne vous fiez pas à ça, parce que moi j'ai appris le russe à l'école. Ne vous fiez pas à ça, c'est l'équivalent du point d'exclamation. Mmh. Ça, c'est une petite gentillesse.
0: Ça, ça veut dire tu es excitant.
3: Comme par là.
4: Comme par là.
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0: pied du lit. Non mais il est sur moi, non mais ça me fait du vent, non mais mets-le par là, non mais pas par là. Il fait du bruit, bah, j'arrive pas à dormir, il arrive pas à dormir, j'arrive pas. 23% à vous déjà avoir préféré dormir seul une nuit de canicule pour gagner quelques centimètres de fraîcheur. T'es mieux seul qu'à deux.
1: Ah oui.
0: Soyons honnêtes, si t'as un petit lit, tu souffres. Et enfin, 67% des Français sondés ont déjà mis un sachet...
1: De poêler.
2: Poêler. Ah, les poêlés congelés. Ah, les légumes.
0: Ah, poêler de légumes congelés devant le ventilo pour faire du froid.
2: Oui. Les petits pois, ouais.
0: Et se sont réveillés avec la poêlée cuite au bout du lit le lendemain.
3: C'est pratique pour le petit-déj.
2: C'est vrai qu'ils font ça.
0: Grosse canicule, là, quand même.
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0: faut un petit peu arrêter.
1: Je l'ai vu une fois devant moi quand vous avez pris un coup de soleil. Ouais, que ça vous gratte et que vous êtes rouge. Allez, arrêtez de faire chier les urgences dans les hôpitaux.
0: Les nanas qui te mettent de l'huile là, pour bronzer alors que non,
1: vous
0: faut
1: brûler,
0: pas
1: vous
0: arrêter.
1: Vous allez brûler, vous allez souffrir de nuit puis c'est tout. Hein, que je te dise.
0: Cet été, on veut pas voir non plus les gens trop bien gaulés qui font leur sport sur la plage. Ça énerve.
1: Énerve aussi eux.
0: Ils sont bien gaulés, ils sont là en train de faire du sport.
2: T'as remarqué, ils sont trop bien gaulés. Ils ont pas faim comme toi au petit-déj, c'est-à-dire que toi t'es en train de défoncer un pain au chocolat.
3: En train de faire la queue à la boulangerie, les mecs sont en train de courir.
2: Les mecs, tu les vois avec
4: un jus de lait d'amande,
0: un jus détox.
2: Toi t'as la tête comme ça, t'as eu du mal à te lever à 9h, lui il est levé depuis 6h, il court, fait mais qui c'est cette personne? Quel est cet être humain?
4: Et au bord de la piscine,
0: on
4: est
0: en vacances quoi. Et là, je vais terminer par quelque chose.
2: Oui, il a raison. Oui. Les mecs, ils mangent des fruits. Toi, t'es avec ton panini qui coule.
4: Ou ta glace Magnum, là, je vois. Et l'autre, il mange ses fruits.
3: Il dit, oh, j'ai trop mangé, là.
2: Toi, tu croques dans ton panini. T'as du Nutella plein de short. Et le mec, il est avec ses petits grains de banane.
4: C'est les vacances, profite.
0: Est-ce qu'on veut pas voir cet été? Je vais terminer par quelque chose de très sérieux. C'est les abandons des animaux. La SPA sensibilise déjà en fait sur les abandons parce qu'il y a déjà des sociétés si tu veux, non, mais qui commencent déjà à faire des demandes d'abandon pour leurs animaux. Il faut savoir qu'en 2025, sur l'été entre juin et août, il y a eu 63 500 abandons.
2: Wow. Énorme.
0: Ça fait toutes les deux minutes un chat qui a abandonné.
2: C'est vrai qu'il y a un autre problème parce qu'on parle souvent des départs en vacances. On parle souvent des gens qui disent ah ouais, mais ils ont abandonné le chien parce qu'ils ne pouvaient pas l'emmener en vacances. Ce qui pour moi est une fausse excuse parce qu'on a toujours un oncle, une tante, un copain qui peut te garder ton chien à la campagne. En ville, c'est peut-être plus compliqué. Mais c'est pas, y a un autre problème. C'est qu'il y a des tas de gens qui prennent un chien et qui n'ont pas les moyens de l'élever. C'est-à-dire qu'ils n'ont pas les moyens du veto, ils n'ont pas les moyens des croquettes. Le nombre de gens qui veulent des staffs, des staffies et des labradors qui bouffent je ne sais pas combien de croquettes et de viande, c'est un achat, pensez-y avant. Ça coûte cher un chien. Ça coûte cher. Voilà, c'est tout.
3: Donc je
2: vous le dis, vaut mieux des fois ne pas en prendre du tout, n'en prenez pas.
3: On en parlait hier, justement.
2: Plutôt que de ne pas être sûr, c'est des vies, c'est

0: Les meilleurs moments de l'émission de il y a quelques jours maintenant, on ne sait même plus quand c'était tellement jeudi. C'est loin. Ah, qu'est-ce qu'on avait fait jeudi qui était rigolo?
1: Les hallucinations auditives.
0: Très bien,
1: on
0: ça.
1: On avait trouvé des nouvelles.
0: Alors elles étaient velues celles-là, oui. Je vous préviens, hein, attention, on a essayé de les rendre les plus... Mais c'est pas nous qui les chantons. Hein.
1: Tant que les enfants sont couchés, on peut y aller.
0: Excuse-moi, c'est nous qui entendons des choses, on n'y peut rien. Et puis ensuite, on aura quoi?
1: Et tout à l'heure, on aura David Guetta qui a été élu artiste français.
0: Il était notre invité, ne bougez pas. Les news et la météo, mercredi 15 juillet, il est 6h30, à tout de suite. Laurent Jules est avec nous. Salut mon Laurent. Météo et info.
2: Bonjour Coé, bonjour à tous. Plus de rouge sur la carte météo, mais un mercredi électrique. De fréquents orages ce matin à l'ouest. Plus marqué cet après-midi de la Bourgogne et la région Rhône-Alpes. Vos prévisions dans deux minutes. Cruelle désillusion pour les Bleus du foot à Dallas. Ils ont été battus 2-0 hier soir par l'Espagne et voient s'envoler le rêve d'une troisième étoile. L'équipe de Lamine Yamal file en finale et affrontera dimanche le vainqueur d'Angleterre-Argentine. Les Français joueront la petite finale samedi pour les adieux de Didier Deschamps. Zinedine Zidane devrait lui succéder avec une mission claire, ramener l'Euro 2028. En Seine-et-Marne, les pompiers sont sous le choc. L'un des leurs fait partie des 6 personnes interpellées dans l'enquête sur les incendies de la forêt de Fontainebleau. Il a reconnu avoir volontairement mis le feu à des brindilles avec un briquet et de l'essence. Les feux désormais fixés ont détruit plus de 2000 hectares en 48 heures. Un autre suspect évoque un mégot jeté dans les massifs. 4 gardes à vue se poursuivent ce matin. Le procès du collégien de Nogent s'ouvre aujourd'hui à Chaumont, à huis clos. Le garçon âgé de 14 ans au moment des faits est jugé pour meurtre sur personne chargé d'une mission de service public. Les

0: flou.
1: Et moi, j'entends même vers un slip ouvert.
2: Bah, c'est ce que j'allais dire, j'entends pas le slip ouvert, j'entends le début.
1: Un slip ouvert. Vers un slip ouvert, écoutez.
3: Bonjour, pardon, merci. Il manque vers un slip ouvert.
1: Non, autant pour moi, non. Dans le titre de l'été, Jamaïcane du DJ français Ujel. Alors là, c'est terrible. Quand vous avez commencé à l'entendre, vous n'entendrez plus que sodomie, sodomie, sodomie.

0: 4 secondes. Ils connaissent le prénom de tous les coureurs, mais pas celui de leurs voisins. Ils applaudissent des hommes en lycra, puis se battent pour un porte-clés lancé par la caravane. 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
0: 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Oui. Ils sont des centaines. Ils se croient plus rapides que les meilleurs cyclistes du monde. 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Résultat, un mollet en feu, une chute évitée de justesse et un passage au ralenti sur toutes les chaînes de télé. 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
1: On va terminer, chère enquête exclusive, bien évidemment avec le très très beau portrait de la semaine. Ah.
0: Dans le portrait de la semaine, Benoît. Benoît était venu voir passer le peloton, comme chaque année. Casquette, merguez, camping, la panoplie complète. Puis une gourde atterrit à ses pieds. Il la ramasse.
2: Hey, c'est peut-être celle de Lance Armstrong.
0: Il boit une gorgée. Erreur. En moins de 10 minutes, son cœur bat tellement vite que sa montre connectée appelle les pompiers toute seule. Des bosses lui poussent sur le crâne, son zizi devient fluo, et depuis, il monte les escaliers en danseuse. Simple boisson énergétique, cocktail de vitamines, ou recette si musclée qu'elle ferait pédaler un tracteur en col de montagne. Nous avons retrouvé cet homme. Aujourd'hui, il dépasse les vélos électriques, juste pour aller chercher une baguette. Le portrait de la semaine, l'homme qui a bu dans une gourde du Tour et qui depuis demande un contrôle antidopage avant chaque barbecue. Le portrait de Benoît, c'est dimanche, dans 7 à 8 sur
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1: Bah évidemment, on met tout sur C'est Star.
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1: C'est Europe 2 que vous écoutez. Mercredi aujourd'hui, nous sommes le 15 juillet. Toute l'équipe arrive dans un instant pour l'émission en direct. Oui, oui, nous sommes en direct. Ah, ça commence à piquer, je vous le cache pas. On a un petit peu besoin de vacances. Merci d'être plus nombreux à nous écouter qu'il y a un an, plus nombreux qu'il y a trois mois. Merci d'avoir choisi Europe 2. Ça me fait très plaisir. Vous savez qu'il n'y a pas beaucoup de radios, on en reparlera tout à l'heure. Pas beaucoup de radios qui peuvent dire merci d'être plus nombreux à nous écouter.
2: Oui.
1: Pas beaucoup.
2: C'est vrai.
1: Il n'a pas fort. Restez là. David Guetta était notre invité il y a quelques jours, puisque c'est l'artiste français number one écouté dans le monde. A tout de suite.
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0: top 2.
1: Les chiffres sont tombés. On connaît les artistes français les plus écoutés au monde en 2026.
2: Oui.
1: Théodora et Aya Nakamura sont 9e et 10e.
3: Ouais, ça marche dans, même aux États-Unis, ça marche.
1: Évidemment. Je crois que c'est de l'anglais.
3: Ouais, c'est ça. Ouais, mais nous, on ne comprend pas les paroles non plus.
1: Fait notable, les musiques électroniques occupent 4 places du classement. David Guetta, DJ Snake, Daft Punk et UGEL. Guetta est premier, DJ Snake 3e, les Daft Punk toujours et encore.
3: C'est fou, ça.
1: 5e et UGEL est 6e. UGEL, il va cartonner parce qu'il en sort beaucoup. David Guetta, qui est en liaison spéciale avec nous d'Espagne, est officiellement le français le plus écouté.
4: C'est crazy, non? Contrôle le BPM de mes
1: Ouais, ça va, c'est complètement crazy, quoi.
4: Franchement, je crois qu'il y a plus de gens qui m'écoutent que de gens qui savent prononcer Aya Nakamura.
1: Ça, c'est vrai.
4: C'est complètement crazy.
1: Est-ce que tu te rends compte, David, que toute la planète entière écoute tes morceaux?
4: Ouais, je fais un son dans mon studio à Ibiza, tu vois. Et 3 jours après, il y a un Australien torse nu qui saute sur une table en criant « This is my song !» quoi. C'est magique, c'est magique, quoi. Mais c'est vrai, David, tu crois que je raconte des bobins?
1: David, est-ce que t'as encore des rêves, David?
4: Bien sûr, mais faire un morceau avec tellement peu de paroles qu'on puisse le chanter même après 4 mojitos, quoi. C'est le real challenge, quoi. C'est comme le Michel Sardou de, et le Lack of Connemara, quoi.
1: Est-ce que tu écoutes d'autres artistes, David, toi-même?
4: Bien sûr, surtout moi, je fais du cardio, j'écoute Guetta.
1: Ouais.
4: Je mange du poulet, du chicken, j'écoute Guetta.
1: Ouais, ouais.
4: Même mon GPS, j'aimerais qu'il me dise « Turn left !» Sexy bitch.
1: Faut pas que ça te monte à la tête quand même.
3: J'ai l'impression quand même un peu.
4: Je

0: bébé, chante avec moi. Je veux quoi? Je veux
1: une femme.
0: Like you quoi? Pour m'emmener au bout de quoi? Une femme. Like you.
2: Quoi? Hey,
0: le mec plus fini de la terre à chaque mot. Salut à tous. Ah, je sais, pour certains, c'est une journée de deuil ce matin. Une matinée où vous dites, mais que se passe-t-il? Mais qu'est-ce qu'on a raté? Mais on y était presque. C'était fait.
3: On devait y aller.
0: C'était plié. Elle était pour nous.
3: C'était pour nous, à la base.
0: C'est vrai, c'était un bon film pour nous hier soir.
3: Ouais.
0: C'est vrai qu'hier, oh là là. Et puis les gens ce matin, la gueule de bois.
4: Ah ouais.
0: La fin de la fête, les cacahuètes n'avaient plus le même goût. Les pistaches que vous aviez la force d'ouvrir en deux, là, finalement, celles qui étaient à moitié ouvertes,
3: vous les avez
0: laissées à moitié ouvertes. Comme des moules qui se. Vous les dites.
3: J'ai essayé d'ouvrir une mitre ce matin. Rien à faire.
2: Ah ouais? T'as toqué?
3: Ah, voulait pas.
0: Tous les petits apéricubes que vous avez défroncés, voilà. cette pizza 4 fromages que vous avez commandé, il en restait une part ce matin, vous la regardez, vous dites, toi, t'es la pizza de la défaite, toi.
2: Ouais.
0: Plus rien n'est pareil. Ça va être une belle journée de merde aujourd'hui.
2: On s'arrête là, non?
0: C'est le mec qui réveille bien les gens. Ah, je vois pas bien.
3: C'était nous maintenant, on part en vacances.
0: Dans un instant.

0: Le Cornu annonce qu'il saisira le Conseil constitutionnel une fois le texte voté. Les opposants annoncent une manifestation à 19h aux Invalides. Autre texte mis au vote ce mercredi, le projet de loi riposte pour durcir l'arsenal sécuritaire avec une amende de 800 euros pour les rodéos urbains. Les préfets pourront aussi suspendre un permis en cas de consommation répétée de stupéfiants. Le nouveau taux du livret A sera dévoilé ce mercredi. Il devrait repartir à la hausse. Une première depuis début 2023. Cette remontée est liée au retour de l'inflation, tombé à 1,5%, il pourra atteindre 1,8% selon plusieurs économistes. Le LEP devrait lui aussi être ajusté. Étape très roulante ce mercredi sur le Tour de France entre Vichy et Nevers. 161 km et seulement deux côtes de quatrième catégorie. Une configuration idéale pour les sprinteurs. Le Français Paul Sexas confirme sa forme. Troisième hier, il grimpe au cinquième rang du Tour devant Pogacar, a encore frappé, s'imposant en solitaire.
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0: Plus de vigilance rouge ce mercredi, place à un temps électrique avec des orages du sud-ouest à la Bretagne ce matin, puis une dégradation plus musclée cet après-midi de la Bourgogne-Franche-Comté à la région Rhône-Alpes. Le nord va rester au sec, le sud sous un soleil solide. Les maxis reculent, mais l'ambiance reste caniculaire. 23 à 30 degrés en cours de journée près de la Manche, 30 à 35 ailleurs et jusqu'à 40 degrés dans la basse vallée du Rhône. Bon réveil!

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1: Il est temps que toute l'équipe parte en vacances. Puisque la France perd. Hier, nous sommes éliminés. Hier, je me suis dit, ce matin, l'équipe va me remonter le moral. Et là, j'arrive et j'entends Stouff qui me dit, hier, je suis allé dans un magasin Crocs et j'ai dit, arrête là.
2: Ne m'en dis pas plus.
1: Je lui ai dit, on est mercredi matin. Il était 7h02. Je lui ai dit, tu me parles de Crocs? Oui, il me dit, oui, je suis allé dans un magasin de Crocs. J'ai eu des idées pour Fofana, notre femme de ménage. Et là, j'entends Théo, le gars qui nous fait les vidéos, qui tout doucement, dans sa barbe qu'il a pas, dans sa moustache, dit, ah, c'est vrai que moi aussi, je commence à me convertir.

0: tout doucement dans sa barbe qu'il a pas, dans sa moustache, dit « Ah, c'est vrai que moi aussi, je commence à me convertir.
1: » Mais non, c'est sérieux, là.
2: Mais arrête, ils font des trucs pas mal, il y a des sandales dans les femmes qui sont super.
0: Ils font des trucs pas mal. Tu sais que chez Mephisto aussi, tu peux avoir des trucs
2: non,
0: bien.
2: Mais non. Franchement, ils ont des trucs pas mal.
0: Oh là là, mais
2: non, mais toi, tu penses aux Crocs, mais enfin, avec les trous et tout ça. Là, c'est des sandales, il n'y a pas de trous, il n'y a rien. C'est comme des tongs Havaianas, quoi, tu vois.
1: Non, quoi, il est de l'école plastique, là. Tu sais, les chaussures avec
0: les méduses. Oh,
1: les méduses,
0: bah, évidemment.
2: Que quand tu l'as acheté aussi.
0: T'as passé un bon week-end, là. La méduse, tu sais.
2: Ça revient à la mode.
0: Tu la mettais pour aller dans l'eau, puis il y avait un tout petit caillou qui se mettait en dessous, puis tu secouais ton pied comme ça. Tu secouais ton pied en disant, il va partir. Il partait jamais le truc.
1: Il fallait enlever le lacet, la lanière et tout, Tanas. Mais je crois que tous les ans, ils essaient de la remettre à la mode. Non, ça prend pas.
0: Et elle a raison, Stouff. C'est pas si dépassé que ça. Je crois que c'est une entreprise française qui les vend. Et, et ils se font des nouvelles couleurs maintenant.
1: Mais
0: c'est pas mal.
2: Et j'ai pris arc-en-ciel, effectivement.
0: Voilà.
3: Sauf que aujourd'hui, maintenant, ils le font en carton.
0: C'est écolo. Tu les mets dans l'eau et puis ils sont. Reste avec nous dans un instant, les champions du monde de l'actu, le roi de la drague, je vous le présenterai. Il y aura aussi un gros record, vous ne le connaissez pas encore, mais vous le découvrirez grâce à nous dans un instant. Nous aurons la canicule qui parle, vous l'entendrez tout à l'heure. Il y aura. On faudra qu'on parle d'un truc, 7h30. Il y a une loi aujourd'hui, c'est la loi sur la fin de vie.
2: Oui, c'est ça.
0: Vous savez que j'ai l'impression que ça fait 15 ans qu'on est sur cette loi de la fin de vie. Je ne voudrais, malheureusement, vous ne voyez pas du bon dans ce que je vais dire, mais je ne voudrais pas être une personne en fin de vie qui dit vivement que la loi, elle passe. Mais c'est le temps de mourir 100 fois.
1: C'est le Sénat qui la retoque à chaque fois. Elle est votée par l'Assemblée systématiquement et elle est retoquée systématiquement par le Sénat.
0: On en parlera tout à l'heure. La villa des animateurs, ils se préparent à prendre des vacances. Jean-Pierre Foucault et Patrick Sébastien seront là tout à l'heure. Et puis le son des réseaux. Vous savez, la dame qui disait, attention, il y a la clavicule.
1: Oui.
0: Elle nous a laissé un message. Elle s'appelle Bibir.
4: D'accord.
5: Ah ouais.
0: Bibir nous a laissé un message qu'approximativement 500 personnes m'ont envoyé Justin Bibir.
1: Il sera à la finale de la Coupe du Monde, Justin Bibir.

0: Ça va beaucoup faire rire. Et évidemment, il y a plein d'auditeurs qui me l'ont envoyé, plein d'auditrices. Merci à vous tous. J'espère que vous avez passé un bon week-end. Bon, ben voilà, hein, ça y est, c'est.
1: Ouais, ça, c'est fait.
0: Ça y est, c'est plié. Alors, vous savez à quel point. Moi, j'ai un avis plus tranché hein, que le reste de mon équipe. Et nous ne sommes pas d'accord avec ça. On ne peut pas être d'accord sur tout. Moi, je dis que depuis le début de ce mondial, la France a affronté des petites équipes. Et que là, elle a affronté une équipe solide et on a vu la différence. Parce que vous pouvez me dire ce que vous voulez.
1: Mais enfin,
0: le Maroc, c'était déjà.
2: Non.
0: C'était un step supplémentaire. Mais prenez-moi les derniers matchs.
1: Mais la Norvège.

0: le Portugal
1: et la Belgique.
0: Démunis, hein.
2: Oh, on s'est pris un pampan cucu hier. Bah alors, et moi, j'étais dans le train hier pendant le match. Et alors, je vous assure, pendant le match, c'était un truc de fou. Tous les gens autour de moi, des vieux, des jeunes, le casque sur les oreilles, j'ai vu des iPads, des téléphones, des machins, des gens fans, ils étaient tous là, ils regardaient tous le match, c'était fou. Hein.
1: Bah
2: c'était
1: oui,
2: fou.
1: Oui.
2: Au deuxième but, je vous jure que c'est vrai.
0: Bon, bah allez, je vais regarder les Brigades du Tigre.
2: Et les gens, je voyais les trucs autour de moi, ça se déconnectait de
1: ça
2: partout.
1: Changeait, ouais.
2: Le mec à côté, il a repris Candy Crush. Je voudrais bien voir la courbe de l'émission du match.
3: Moi, à la 75e, j'ai été me coucher, moi.
2: Bah, je pense que vous avez été nombreux. Alors, si vous voulez vous remettre ce matin les idées, j'ai une bonne nouvelle.
1: Ouais.
2: J'ai une bonne nouvelle. Vous allez pouvoir vous acheter. C'est la FIFA qui le vend, c'est officiel.
1: Ah.
2: Alors, comme il y a eu, vous vous souvenez de la chute du mur de Berlin, vous pouviez acheter des bouts de mur.
1: Ouais.
2: Eh bien là, la FIFA vend des fragments de la pelouse de la Coupe du Monde.
3: Oh, ah génial. Oui, j'ai vu.
2: Est-ce
1: de la finale, oui.
2: Est-ce que vous avez vu le prix?
1: Non. Ah, non.
3: Elle est pourrie, la pelouse. Donc,
2: Bah, c'est une pelouse.
3: Oui, mais...
2: Vous le connaissez, M. Villas?
1: C'est un bout de pelouse.
4: Je n'ai plus le prix en tête, mais c'est énormément cher pour genre 6 cm.
2: Ouais, c'est, ah, c'est tout petit, hein. Vous attendez pas à avoir un truc... Non, c'est tout petit. 450 $.
5: Oh là là, on vous touche.
0: Mais non. Surtout qu'il reste vivante.
5: Ah, les États-Unis, quoi.
2: Si elle reste vivante, je sais pas.
1: Bah, oui.
2: En tout cas, ça me fait chier. Hein.
1: Pourquoi?
2: Franchement, t'achètes un truc. Si en plus, tu dois passer la tondeuse dessus toutes les semaines, tous les week-ends. Non,
5: voilà, c'est bon. Au ciseau.
2: Non, mais ça te ramène du boulot le week-end, ça ne me plaît pas du tout.
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2: Bonjour. Allez, aujourd'hui, nous sommes mercredi.
3: Et le petit déj
2: chez nous.
5: Non, je crois que...

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3: Reste avec nous le petit message de la dame de la clavicule, vous l'entendrez tout à l'heure. La France qui bosse et qui se lève tôt, un électricien. Faut toujours avoir un copain électricien. Vous avez bon électricité.

0: Écoutez bien l'histoire, parce que ça, vous n'êtes pas prêts. Une avocate mise en examen, écrouée, bim, pour avoir aidé son client qui est en prison, le narcotrafiquant Arsène L. dit le H.
1: Le H.
0: Alors, il a communiqué avec l'extérieur depuis sa prison de Condé-sur-Sarthe. La relation aurait pris une tournure amoureuse avec son avocate. Selon ses propres aveux, qu'il aurait fait, lui, un gardien. Sauf que le H a dénoncé en plus son avocate à la police pour négocier une remise de peine.
2: Ça aurait pu être un bâtard du jour, lui.
0: Elle a dit, elle est écrouée, machin et tout. Mais on parle pas au gardien. Vous savez que le gardien, il va. Enfin, vous le savez, c'était. Vous savez, comme dit la célèbre phrase.
3: Ferme la porte à la cookie dans le sac.
0: Ah oui, t'as la cookie dans ça, ça ne me parle pas. Deuxième champion, un Gallois qui a battu le record du monde du plus grand nombre de bars visités en seulement 24 heures.
2: Oula.
0: Pour effacer le précédent record détenu par un Anglais, cet homme a enchaîné 56 pubs différents dans la ville de Cardiff. La règle était simple, il fallait commander et boire un verre à chaque arrêt, ce qui lui a fait s'enfiler plus de 18 pintes de liquide en une journée. Ouf. Une personne normale, sincèrement.
1: Oh bah 18, non, mais c'est énorme, 18 pintes.
2: Ça fait 9 litres.
4: Bah en une journée, mec, ça va.
1: Mais 9 litres.
4: Mais en une journée, 18 pintes, mec, c'est...
5: 18. Mais c'est beaucoup, les amis.
4: Alors, vieille charrue, je t'en fais 22.
0: Oui, mais alors, enlève le jeu, t'en fais. Sors-toi des chiffres.
4: Mais
0: c'est beaucoup, c'est beaucoup. Je te jure, c'est beaucoup.
5: Oui.
0: Je pense que le gars, tu le mets en Belgique, tu le mets sur un petit socle, il te refait le Mac and Peace sans pompe pour monter le liquide. Le gars, il va. Depuis 5 jours, il y va, vous n'avez pas fini, pas encore.
1: Non.
0: Et enfin, la championne du jour, brésilienne, qui, pour tester la fidélité de son mari, moi, ça me fait toujours rire. Elle a créé 25 faux comptes différents sur les réseaux sociaux.
1: Aïe.
0: Eh bien, son mec, qui est un homme amoureux, et c'est là, les filles, où je vais vous clouer le bec.
5: Ouais.
0: C'est un mec amoureux, et arrêtez d'avoir ces clichés sur les mecs.
2: Il n'est pas tombé dans le panneau.
4: Mais pas du tout.
5: Bah alors.
0: Il a accepté.

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0: Toutes les petites étiquettes sont toutes
1: décalées.
0: Je sais plus ce qui correspond à quoi.
2: Allez, c'est chiant.
0: Qu'est-ce qu'un disjoncteur divisionnaire? C'est un commissaire qui pète les plombs. Disjoncteur divisionnaire. Un élève qui s'énerve parce qu'il est nul en maths.
1: Ouais.
0: Pourquoi? Il n'arrive pas à faire les divisions. Ou c'est un disjoncteur qui analyse le courant afin de détecter rapidement une surcharge.
3: Bah, la troisième réponse, un disjoncteur qui analyse le courant.
0: Et enfin, plus largement, qu'est-ce qu'un paratonnerre? C'est un pulvérisateur qui élimine les tonnerres ciselés.

0: La forêt de Fontainebleau reste meurtrie ce matin. Plus de 2000 hectares sont partis en fumée. Même si les incendies sont désormais fixés, l'enquête progresse rapidement. 6 suspects ont été interpellés, dont un pompier volontaire. Il a avoué avoir déclenché un feu avec un briquet et de l'essence. Les pompiers du département parlent d'une profonde consternation, une trahison. Un autre homme dit avoir jeté un mégot. 4 gardes à vue se poursuivent. L'autoroute A6, partiellement fermée depuis dimanche, pourrait rouvrir dans la journée. Le procès du collégien de Nogent s'ouvre aujourd'hui à Chaumont, à huis clos. Le garçon, âgé de 14 ans au moment des faits, est jugé pour meurtre sur personne chargé d'une mission de service public. Les enquêteurs décrivent un adolescent fasciné par la violence, sans empathie. En juin 2025, il avait mortellement poignardé une surveillante lors d'un contrôle des sacs devant le collège. Les audiences doivent durer jusqu'à vendredi. L'intelligence artificielle s'invite désormais dans nos tâches du quotidien, mais des chercheurs s'inquiètent. L'utiliser pour tout pourrait à long terme réduire notre mémoire et notre capacité à raisonner par nous-mêmes. Plusieurs études montrent que l'IA aide sur le moment, mais peut nous pousser à faire moins d'efforts. Les scientifiques rappellent que l'important est de rester acteur. Top départ ce matin des fêtes de Bayonne, l'un des plus grands rassemblements d'Europe. Plus d'un million de participants sont attendus jusqu'à dimanche en rouge et blanc dans les rues du Pays Basque. Un dispositif de sécurité renforcé a été déployé et une application Vigilance Fête a été mise en place pour permettre de signaler rapidement les violences sexistes et sexuelles. Journée de transition sur le Tour de France, 161 km entre Vichy et Nevers, quasiment tout plat avec 2 petites ascensions pour la forme. Paul Sexas poursuit sa remontée, désormais 5e du général après sa belle 3e place d'hier, et Pogacar reste imparial, il s'est imposé en solitaire.
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0: La canicule décroche enfin, plus aucun département en rouge ce matin, mais attention, retour des orages du sud-ouest à la Bretagne ce matin, ils seront plus marqués cet après-midi entre Bourgogne-Franche-Comté et Rhône-Alpes. Le nord va rester au sec, le sud profiter d'un soleil généreux, les températures en baisse mais ça reste chaud, 23 à 30 degrés près de la Manche, 30 à 35 ailleurs et jusqu'à 40 degrés dans la basse vallée du Rhône.

0: cadré, évidemment. C'est ouais. terrible hein, quand ça. Et alors, ils disent dans le projet du texte que il y aura donc euthanasie si le sauf si le médecin sent une pression sur le patient.
1: Ah bah oui, forcément.
0: Vous imaginez si effectivement vous êtes là, vous êtes médecin, vous
1: faites. Allez, mamie, il faut y aller, mais je suis en pleine forme, moi.
0: Vous faites cette lourde tâche et que vous avez les neveux qui sont autour et qui font Allez
2: Il n'est pas bien là. Hein.
0: Effectivement, et tu vois que papy est en pleine forme avec les autres qui font Pas bien là.
1: Mais regardez, il est en train de faire des pompes, le vieux.
0: Bah écoutez, si quand même, il est debout tout seul. Non, c'est la fin. C'est la fin. Là, effectivement, tu sens une pression, tu sais.
3: Oui.
0: Où tu sens les neveux qui sont à côté en disant Allez-y, docteur. Qu'est-ce qu'on va faire avec l'héritage? On en fait quoi? Moi, j'ai déjà commandé une voiture, j'ai pris l'intérieur et tout. Non, mais voilà, c'est bien qu'il y ait des garde-fous comme ça. Bon, écoute, on verra bien. Comme des piètes, de toute façon, ça refera encore un tour et ça reviendra.
2: Oui, oui.
0: La canicule, ça y est, c'est terminé. Nous sortons de la vigilance rouge.
2: Enfin, non, on y est encore aujourd'hui, là, mais il y a des.
3: Non, c'est terminé depuis 6h.
0: Ah, okay. Ah, c'est fini? Voilà. Ouais. On est en chaleur
3: lors des infos.
0: Mais voilà, il coûte pas. Il peut pas manger ses chouquettes. De toute façon, lui, quand il mange ses chouquettes, il a les oreilles qui se ferment. Donc, je l'ai bien vu.
1: Hier encore, c'était l'enfer ce week-end.
0: Oui, mais là, non, ça y est, c'est terminé. Il fait chaud comme un mois de juillet. Dans les grandes villes, il fait chaud, mais c'est plus une canicule.
2: D'accord.
0: Et pourtant, et si la canicule pouvait faire parler tout ce qu'il y a autour? Imaginez, par exemple, ce que pouvait dire, par exemple, là, comme c'est la fin de la canicule, que pourrait dire la pelouse?
4: De l'eau, le
0: ventilo, le truc pour lequel tout le monde s'est battu. Que pourrait dire le ventilo?
5: T'approche pas, ça changera rien. Non, j'ai dit non. Aïe. Eh ben voilà, je t'avais prévenu.
1: Faire cette connerie.
0: Le nombre de gens que j'ai vu essayer de mettre le nez devant.
1: C'est tentant quand même. T'as envie de mettre ton nez pour voir.
0: Que pourrait dire la clim en position max?
5: J'en peux plus! Mais foutez-moi la paix, putain!

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2: Bon. Dans un instant. J'adore ce titre d'Anastasia, c'est ce que vous allez entendre sur Europe 2. Bonjour, il est 8h moins le quart, il y aura la Villa des animateurs qui reviendra sur ceux qui vont...

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0: Moi, je pars en Espagne.
1: D'accord, très
0: deux,
1: bien.
0: Deux semaines.
1: Ok, t'es pas rancunier, toi ?
0: Non, mais je vais voir ma mère.
1: Ouais, ouais. Pierrot, qu'est-ce qu'il va faire ?
2: Moi, j'ai écourté mon séjour en Italie pour raisons budgétaires.
1: Ouais, ouais, ouais.
0: Du coup, tu vas beau vieux.
2: Un organisme qui nous a pas payé. Et. voilà. Non, du coup, je vais voir des potes en Savoie. Et puis, au lieu de me faire 15 jours en Italie, je vais faire une semaine.
3: Redis-le.
1: J'adore la montagne.
2: À cause de la SACEM !
1: Corentin.
4: Ah, c'était ça ? Ben, moi, c'est pareil. Voilà.
0: Ouais.
4: Pas de vacances. Bon, c'est moi, je vais bosser.
3: Ah, je vais dans le Luberon.
4: Voilà.
1: Tu vas où,
4: Luberon?
1: Luberon.
2: Au domaine.

0: C'est Dorado.
1: Ouais, j'avais envie de dire Dorado. Bravo Mastouf, tu remportes un magnifique cadeau, l'album des Musiques Glauques, avec la reprise de Claude François, Le Landais au soleil, ou encore celle de Joe Dassin, Dans les yeux d'Émile Louis.
2: Ah, super.
1: Évidemment, la reprise aussi de Jean-Pierre François, Je te fournirai.
2: D'accord.
1: Bon, bisous les amis, bonnes vacances.
3: Bisous Jean-Pierre, bonnes vacances.
2: Merci, au revoir. On va finir avec Patrick Sébastien.
4: Hey, Salut Kadaï, avec sa bistouquette. Putain, qu'est-ce qui fait chaud, eh. N'empêche, la bistouquette de Raymond pendant la canicule, vous étiez bien heureux de la retrouver. Ça va mes petits leftos? Putain, vous partez pas en vacances?
2: Ah non,
4: tout le monde y est sauf vous, sans déconner, on dirait que vous êtes un peine à jouir en soirée pour adultes. Il veut, mais il arrive pas.
2: Ah, Patrick, il est tôt encore là.
4: Les vacances arrivent, c'est demain. Tout le monde au Cap d'Agde pour se détendre, on va distribuer les olives. Vous savez que je fais le coup du ventilo.
1: Non, mais c'est pas une blague.
4: Je l'armuche, je fais l'hélicoptère, les gens. Et puis ils font comme dans les vidéos YouTube, c'est con. Ils s'approchent. Des fois, il y a Josiane, il y a deux jours, elle s'est mis le nez dedans. Je vais distribuer les olives à ceux qui ramassent des coquillages.
2: Patrick, on voulait savoir. Patrick, soyez sérieux. Vous allez faire quoi pendant les vacances cet été?
4: Déjà, je vais prendre rendez-vous avec un paysagiste, histoire d'élaguer ce que j'ai dans le slibard. Et puis après, une fois que ce sera tout lisse comme un babybel, hop! Direction le Cap d'Agde. Sinon, pour les bonnes vacances, j'ai un conseil. Et j'ai envie de vous le faire en musique. Alors, ce qu'on va faire, c'est qu'on va faire la plus belle ambiance du matin. 7h55, les chauffeurs routiers, les gens qui sont dans la voiture.

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1: Salut, 8h02, c'est Europe 2 que vous écoutez. Nous sommes mercredi 15 juillet. La France se réveille avec une petite gueule de bois. Allez, passe à autre chose. Ce soir, une merguez sur le grill et puis ça sera réglé. Bonjour, voici les news.
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1: Laurent Jules va nous remonter le moral. Est-ce qu'il va faire beau aujourd'hui?
3: Oui, merci. Et non. Rouge de là, il n'y a plus de vigilance rouge canicule. Mais ce mercredi ne va pas manquer de courant avec des orages en série. À l'ouest ce matin, une dégradation appuyée cet après-midi à l'est. Je reviens sur votre météo dans un instant. Exit le rêve d'une troisième étoile. La défaite de l'équipe de France de foot est sur toutes les lèvres.

0: quatre sont encore en garde à vue. Parmi elles, un pompier volontaire. Il a reconnu avoir allumé des brindilles avec un briquet de l'essence. Les pompiers de Seine-et-Marne parlent d'une trahison. Un autre suspect évoque un mégot jeté dans le massif. L'autoroute A6, partiellement fermée, pourrait rouvrir dans la journée. Le procès du collégien de Nogent s'ouvre aujourd'hui à Chaumont, à huis clos. Le garçon, âgé de 14 ans au moment des faits, jugé pour meurtre sur personne chargé d'une mission de service public. Les enquêteurs décrivent un adolescent fasciné par la violence, sans empathie. En juin 2025, il avait mortellement poignardé une surveillante lors d'un contrôle des sacs devant son collège. Les audiences doivent durer jusqu'à vendredi. Dernière ligne droite pour la loi sur l'aide à mourir. Le vote final est attendu aujourd'hui à l'Assemblée nationale. Le gouvernement veut sécuriser le texte et le Conseil constitutionnel sera saisi dès son adoption, a confirmé hier le Premier ministre. Les opposants prévoient une mobilisation ce soir à 19h aux Invalides. L'affaire du petit Grégory n'est toujours pas dénouée. Nouvel épisode ce mercredi avec la demande de Jacqueline Jacob d'annuler sa mise en examen pour association de malfaiteurs. Elle conteste les expertises qui lui attribuent plusieurs lettres anonymes menaçantes. Si les juges dijonnais lui donnent raison, ce sera la cinquième fois que des poursuites tombent dans ce dossier. La 11e étape du Tour de France ce mercredi, 161 km très roulant entre Vichy et Nevers, parfait pour un sprint massif. Piètre et tous les fans de vélo seront devant leur télé à partir de 13h50. Au classement, Paul Sexas gagne une place et pointe en 5e position. Il est arrivé 3e hier. Pogacar lui a encore assommé la course avec une victoire en solitaire.
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0: Plus de vigilance rouge ce mercredi, place à un temps électrique avec des orages du sud-ouest à la Bretagne ce matin, puis une dégradation plus musclée cet après-midi de la Bourgogne-Franche-Comté à la région Rhône-Alpes. Le nord va rester au sec, le sud sous un soleil solide. Les maxis reculent, mais l'ambiance reste caniculaire. 23 à 30 degrés en cours de journée près de la Manche, 30 à 35 ailleurs et jusqu'à 40 degrés dans la basse vallée du Rhône. Bon réveil!

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1: Bonjour, 06 33 11 32 11 pour nous dire un petit bonjour, nous laisser des petits mots, nous dire si vous êtes en vacances. Si vous n'êtes pas en vacances, peut-être qu'il y en a qui se réveillent tôt, parce que notamment ceux qui ont des enfants. Ils se réveillent tôt parce qu'ils savent que c'est le moment de calme. Moi, je sais que quand j'avais mes enfants qui étaient en bas âge, le matin, tu te lèves tôt, je peux te dire, tu ne fais aucun bruit quand t'es parent. Ne veux qu'une chose, c'est qu'ils se réveillent le plus tard possible. Parce qu'après, se déclenche la machine à qu'est-ce qu'on va faire, je m'ennuie, j'ai envie de ça.
2: La machine à café, tu la mets dehors. Le bruit, là, quand
1: et en même temps, les gamins, ils se réveillent pas avec un simple bruit. Hein. C'est souvent, ça dort. Mais quand t'es parent, je sais que là, il y en a qui nous écoutent, ils disent allez, enfin, quand même, il est 14h30. Oui, mais bon.
3: Ça n'a pas changé aujourd'hui, pourquoi?
1: Pourquoi?
3: Il y a les notes.
1: C'est mon enfant.
4: J'ai quelques messages sur les réseaux, si tu veux. On a Caroline sur Facebook qui nous dit coucou l'équipe. Nous, on est là et on vous écoutera jusqu'au bout. Bisous à tous. On a Émilie sur YouTube qui nous dit je te confirme qu'il y a au moins moi qui t'écoute parce que je ne suis pas en congé. Sur Facebook, toujours, on a Sandra qui dit bonjour l'équipe. Et oui, nous sommes là. Vous n'êtes pas là pour rien.
1: Merci, ma petite souffrette.
4: Et puis, on a sur YouTube Asnous qui nous dit yo, j'ai 24 ans et je t'écoute depuis mes 10 ans. Je t'écoutais quand j'étais puni de tel et j'avais une chaîne IFI.
1: Yo! Eh oui, je suis une personne âgée, yo!
2: Chaîne IFI.
1: Voilà, chaîne IFI.
4: C-H-E-N-I-F-I-E. Voilà.
1: C'est comme ça que ça s'écrit. Arrête de ramener ta science, là. Les audiences sont tombées vendredi. Alors, vendredi, j'avais donné la petite journée à l'équipe pour que se faire sortir. Bah non, mais ça va. Ouais, on a bossé comme des dingues. Vous méritez ça. Alors, on a reçu les audiences. Alors, franchement, toutes les radios se sont cassées la gueule. Ouais. Mais là, c'est un truc de dingue.
3: Ouais.
1: C'est ce qu'on appelle dans le monde de la radio un très

0: un peu pourri. Voilà, c'est vraiment.
1: Bah nous, ça va, je crois.
0: Alors, laisse-moi finir. Je peux ménager le suspense.
1: Ah ouais, nous, ça va, j'ai là.
0: Et alors, honnêtement, nous, on a eu une chance, l'émission Le Matin et Europe 2, d'être en progression sur un an. Sur le dernier sondage, le matin comme l'après-midi. C'est important de le dire parce que l'après-midi, on l'a démarré qu'au mois d'avril et vous êtes déjà là. Alors, moi, j'étais tout. Mon équipe le sait. J'étais pas de bonne humeur. Quand les chiffres sont tombés, j'ai envoyé chier tout le monde.
2: C'est vrai.
0: Le patron, il est venu, il est reparti dans son bureau comme il est venu. J'ai envoyé chier tout le monde. J'étais.

0: Et j'étais colère. Alors après, il y a des gens qui viennent me voir et me disent, mais tu te rends pas compte, mais t'as vu en un an ce que vous avez fait. Vous avez vu en un an le nombre de gens de, sur les cibles commerciales, les cibles à fléchettes, les cibles...
1: Et dis-toi sans rien.
0: Oui.
1: C'est surtout ça, dis-toi sans rien.
0: Vous pouvez pas m'empêcher d'être impatient. Et j'étais là, bon, après j'ai fait, oui, mais bon, c'est vrai, d'accord, oui, bon...
2: Mais moi, je pense qu'il y a un problème dans le comptage, parce que Vito, de même, t'en parlais l'autre fois, par rapport...
1: On va pas revenir dessus,
2: non, mais par rapport aux émissions où on était avant, j'ai plus de gens aujourd'hui, moi, qui me parlent de l'émission, était censé faire dans une grosse maison où on était avant.
1: Donc, il y a
2: quelqu'un qui va pas.
1: Tu reçois un appel de démarchage, tu réponds ou tu réponds
0: c'est
1: pas
0: qu'il y a, Il y a aussi un décalage dans le temps, dans le fait de dire Coé sur Europe 2, il y a les gens qui nous écoutent, qui le savent, et un sondage qui reste du déclaratif. Donc voilà, mais c'est pas grave, c'est fait. On est content, Vous êtes plus nombreux sur tous les trucs, donc merci.
1: Je savais pas que t'étais là aussi.
0: Non, mais c'est vrai.
1: Enfin, tu regardes sur les réseaux, je vois bien, c'est. Ah, il est sur Europe 2.
0: Bah voilà, donc merci à vous, parce que quand je vois les autres radios, et je ne me moquerai pas des autres, quand je vois les autres,
3: Ouais,
2: c'est à cata, là.
3: Non, mais c'est pour ça, c'est. En fait, on a eu une bonne note. Alors que tous les autres élèves de la classe, ils sont pris un gadin.
0: Voilà. Mais c'est ça qui est important, c'est quelle est la moyenne générale. Voilà, c'est tout. Bon, en tout cas, merci à vous. Allez, ça nous a fait
4: radio,
0: très plaisir.
4: Là, entre la finale, enfin la demi perdue hier, les audiences et tout là. Ouh, ça ne va pas.
0: Il y en a là, ils disent on arrête tout. L'état-major de la 9e brigade d'infanterie de marine. Vous avez regardé le défilé?
2: Oui, j'ai regardé hier.
0: Et ben voilà, tant mieux. L'état-major de la 9e brigade d'infanterie de marine.
2: Beaucoup, c'est impressionnant.
0: Non, quand j'étais gamin, quand j'avais 10 ans, c'était mon délire devant la télé.
2: Sauf que là, d'habitude, c'était tout le temps les mêmes chars, les mêmes bagnoles et tout. Et sauf que là, il y a un vrai renouveau dans l'armée française. Et donc, il y a beaucoup plus de trucs et ça s'est vraiment modernisé.
0: Quand j'étais enfant,
2: t'avais les drones et tout. C'est la première fois qu'on voyait les drones défiler.
0: Moi, quand j'étais enfant, c'était les pompiers qui m'intéressaient, j'attendais la fin pour voir les camions de pompiers. C'était mon délire.
1: Bah moi, mon fils, hier, c'était les avions.
0: Hein, tu vois, chacun a choisi notre truc. Donc, ils ont défilé sur la musique d'Avenger pendant le défilé du 14 juillet.
5: Les différents blocs des chefs de corps, les unités qui défileront.
2: Énorme.
5: Défilant par la suite.
2: Bah là en moto t'as pas intérêt à tomber comme c'est arrivé
1: fois. Il y a un auditeur tu sais qui m'a envoyé qui m'a engueulé parce que j'avais mis la musique de Top Gun sur les avions. Ouais, tu mets pas une musique d'américaine sur un truc français.
0: Ils l'ont fait, t'as raison. Ah oui mais attendez parce que on s'est dit les gars ils vont peut-être aller plus loin. Par exemple la musique du défilé de l'équipage du porte-avions Charles de Gaulle.
2: Ouais, ils avaient la musique aussi.
0: Ah mais ils avaient leur musique aussi.
4: Ah ouais.
0: Ils étaient comme ça, il y en avait un qui tendait les bras, l'autre qui se mettait très proche derrière, il disait t'inquiète pas, je suis la rose.
3: Et des violonistes.
0: Voilà. Prenez par exemple le défilé de la brigade spéciale des avancées technologiques aéroportées.
2: Ouais, ouais c'est pointu ça.
0: C'est beau ça, hein,
2: ils avaient leur musique aussi.
0: Les gros casques là, machin, ils avaient leur musique aussi. Ouais, bah on peut.
4: Mais en vrai.
0: Bon, sinon, dans l'ensemble, ça s'est bien passé, malgré la canicule, sauf pour ce soldat qui ne s'est pas hydraté de la bonne façon.
6: Il est français ?
7: Non, c'est son chef.
6: Il est français ou quoi ?
7: Oui, c'est son chef.
0: Allez, bon réveil.
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0: On appellera le président dans un instant dans son bureau. On a le téléphone, on appelle. Ah, je vais plus l'entendre, ça. On a perdu la Coupe du Monde, on va plus l'entendre. On appellera Macron en 2020.

0: heures. Quand même.
1: Ah, il était temps que ça se termine, j'avais chaud. Ah, voilà.
0: Oui, je me doute bien. Est-ce que vous auriez aimé changer quelque chose, tiens, pour votre dernier défi hier?
1: J'aurais aimé un peu de variété.
0: Ah oui.
1: Voilà, à un moment donné, tu regardes toujours des chars, des camions, des avions. Ouais. Ça va, on sait à quoi s'attendre. Faites-moi défiler les infirmières françaises, les boulangères, les maîtres nageuses,
0: bah oui,
1: les mamies qui doublent tout le monde à la caisse du supermarché. Et là, tout le monde restera jusqu'au bout. Tout le monde restera concentré, mais j'en suis sûr.
0: Oui, mais non, parce que c'est la fête nationale. Bah, oui, on peut pas faire ça, on peut pas faire défiler
1: et
0: tout le monde.
1: Eh bien, justement,
0: oui.
1: Il faut de l'ambiance. Même le cheval de la garde républicaine, à la fin, il avait l'air de se dire...

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0: Oui, il y en a qui ont fait le pont, mais qui ont repris aujourd'hui.
1: Je sais la troisième chose que vous vous dites. Au prix qu'ils sont payés, les footballeurs, ils auraient quand même pu mettre un but.
2: Voilà, ça aussi,
1: Ils ont que ça à faire. Au prix qu'ils sont payés, au prix qu'on paye.
3: Ça, c'est les footix.
4: 8h26, j'appelle quelqu'un pour lui offrir son loyer. Ça va faire plaisir en pleine période de vacances. Ça peut peut-être financer les prochaines vacances. Nous appelons quelqu'un au hasard en France. J'espère que ça va marcher, j'ai envie de donner de l'argent.
2: Avant-dernier loyer,
5: oui,
2: du coup.
5: Allô ?
4: Oui, bonjour Morgane.
5: Oui.
4: Bonjour Morgane. Bonjour Morgane.
5: Oui, bonjour, vous m'entendez ? Alors, oui. Attendez.
4: Bonjour Morgane.
5: Allô ?
4: Oui, oui, Morgane. Bonjour Morgane.
5: Bonjour.
4: Bonjour Morgane. Morgane ?
5: Oui.
4: Oui, bonjour Morgane. Ça va, Morgane ?
5: Oui.
4: Bonjour Morgane.
3: On n'entend pas.
4: La question. Et Morgane ?
5: Allô ?
4: Morgane ?
3: Prince et coup.
4: Bonjour Morgane. Oui. Morgane, allô, Morgane ?
5: Oui.
4: Bonjour Morgane.
0: Ah non, nous on cherche à joindre Morgane.
4: Morgane ?
5: Oui, oui, c'est moi.
4: Est-ce que vous pouvez parler à Morgane ?
2: C'est pas Morgane là ?
5: Si, si.
4: Morgane, quelle est la seule radio qui paie ton loyer ?
5: C'est Coré sur Europe 2.
4: Allez, voilà, on va vous remercier Morgane. Bravo ! Allez, ça c'est fait, c'est plié, c'est réglé.
3: Mais on est sûr que c'est Morgane ?
4: Ouais, je sais pas.
5: Oui, voilà, c'est moi.
4: Bienvenue sur Europe 2. Moi c'est Coé, je suis avec Stouff, Pierre.
6: Salut Morgane.
0: Bonjour Morgane.
4: Petit Corentin.
3: Bonjour. Salut Morgane.
4: Vito qui réalise l'espèce de dream team de la salle de sport du matin.
3: Oula, oui.
4: Raconte-moi un petit peu, tu habites où ? Tu fais quoi dans la vie Morgane ?
2: Enfin, passe-nous Morgane déjà.
5: J'habite à Cruseille. À côté d'Annecy.
4: Ah, très belle région, très belle région. J'ai découvert il n'y a pas longtemps.
3: En vélo.
5: Oui,
4: Oh là là, j'ai fait du vélo. J'ai mes fesses à son souffle. Mais c'est vraiment, j'ai fait deux fois le tour du lac. J'ai eu mal au cul. Qu'est-ce que ça fait mal au cul, le vélo ? C'est un truc.
5: Ah, c'est un peu pentu, oui.
4: Mais non, mais c'est
2: non, mais
4: pas,
2: quand t'es pas habitué à celle du vélo, ouais, c'est l'enfer. Et t'imagines les sorties du Tour de France, là, qui font 300 km dans la journée, là.
4: Franchement, je pense qu'ils ont des culs en selle.
2: Ah bah oui,
4: je pense qu'ils ont c'est leur forme, quoi. Je pense que le mec tout nu, il a une forme de selle. Bon, raconte-moi, tu fais quoi dans la vie, Morgane, alors ?
5: Je travaille en tant que hôtesse d'accueil à l'hôpital vétérinaire à côté de chez moi.
4: D'accord, très bien. T'as pas de vacances en ce moment ?
5: Si, je suis en vacances justement.
4: Ah, et tu te lèves tôt ?
3: C'est bien, c'est bien. T'aurais pu faire des grasses mat et tout et tout.
4: Morgane, quel est le montant du loyer, Morgane ?
5: 1100 euros.
2: Waouh !
4: Eh oui, mais c'est cher,
2: cher là-bas.
4: Oui.
5: C'est très cher là où on vit. On habite à côté de la Suisse. Du coup, le loyer, il augmente forcément.
4: Ouais, je sais bien, ne m'en parle pas. 1100 euros, laisse-moi vérifier auprès de Josiane, notre comptable, qui est toujours là. Josiane, c'est ton coco pour le loyer, Josiane ?
7: Je suis pas là, je suis en vacances en Ardèche.
4: Ah, pardon.
7: Je suis sur le pont d'Arc. C'est combien votre chèque ?
4: 1100 euros, Josiane.
2: Ah, bah.
4: Josiane ?

0: Salut, c'est mercredi aujourd'hui, c'est Europe 2. Vous sortez d'un long week-end. Attention, Van. Et Van, dans un instant, vous allez y retourner. Ah, il ne s'arrête jamais. Le top de Stouff, dans quelques minutes, ce sera quoi, ma Stouff?
1: Alors, ce ne sera pas mon top, ce sera le top de Théo.
2: Théo stagiaire.
1: Notre stagiaire.
0: Ah, parce qu'on a deux Théo. On a Théo de la vidéo et Théo le stagiaire.
1: Et Théo le stagiaire, donc rapport avec son maître de stage en fait.
0: Eh bien, madame. Très bien. Très bien, on aura. C'est qui le maître de stage?
3: Bah, c'est moi.
4: C'est Pietro.
0: Pas.
2: Mais ça va parce que l'après-midi, c'est Tony.
0: Vous avez raison. Il faut faire des rapports en direct à la radio. Le top de Stouff, donc le top de Théo dans un instant. Je vous parlerai d'une info sur des grenouilles et du sexe dans un instant. Et Jean-Quête Exclusive, notre journaliste, a bossé sur les grandes vacances. 8h33, pas raisonnable, c'est dans la bourre. Parce qu'on est obligé d'attendre Laurent Jules. Enfin bon, il est enfin arrivé, les news, Laurent Jules.
5: Oui, enfin vous devriez faire preuve de modestie. Habituellement, c'est l'inverse. Bonjour Coé, bonjour à tous.
0: Là.

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1: Témoignage à 8h36 dans cette émission sur Europe 2. Laissez-moi vous présenter. Présentez-vous, jeune homme. Présentez-vous.
2: Bonjour.
1: Qui êtes-vous?
2: Je suis le producteur de l'émission.
1: Producteur son.
2: Producteur son.
1: Sinon, c'est Stouffle. Donc, elle va te décocher une patate, là. Voilà. D'où venez-vous?
2: De Paris.
1: De Paris. Très bien, très bien. Quelles origines?
2: Je viens de l'île Maurice,
1: l'île Maurice
2: et de la Serbie.
1: L'île Maurice, merveilleux.
3: C'est pas à côté. Hein.
1: Hey, non, un pied sur l'île Maurice, un pied sur la Serbie, ça nous fait les testicules en Corse, ça, non? Approximativement, ça a quand même fait grand écart. Bon, mais c'est pas pour ça. On vient de découvrir, Stouf vient de découvrir un magnifique tatouage qu'il avait sur son bras.
4: Oui.
1: Il a écrit Angie. Alors, Stouf lui a dit gentiment, il lui dit « Ah, ça doit être, c'est peut-être un pour ta maman, ta grand-mère, petit tatouage, tu sais qu'on fait souvent à maman, à ma grand-mère, etc. » Et il nous a dit
2: ben, c'est mon ex.
1: Oh là mais là non, il a fait cette erreur de débutant. Mais enfin, quel âge tu as?
2: 28.
1: Mais tu devrais le savoir. Ah oui, mais il est jeune.
5: Bah
1: tu
5: ouais,
1: devrais
5: mais
1: le savoir. C'est tout le bras.
2: Non, mais... elle aussi, elle a mon prénom. Donc ça veut dire qu'on est tous les deux à avoir nos prénoms.
1: Bon,
5: elle, elle a retrouvé un mec qui s'appelle Nicolas.
1: Ouais, parce que retrouver un mec qui s'appelle Nicolas est plus facile qu'une fille qui s'appelle Angie.
5: Ouais.
2: C'est vrai qu'il n'y en a pas, ça coupe pas les rues. Hein.
1: Alors,
3: c'est pour ça que t'as galère tout le temps.
1: Alors, c'est très joliment dit. Ah, c'est vrai que ça court pas les rues. Alors, vous êtes une jeune femme. Vous vous appelez Angie.
2: Angie.
3: Ouais. Ouais. A-N-G-I-E.
1: A-N-G-I-E, mais attendez, il est prêt à changer une lettre s'il faut. Hein, et puis à ça près.
5: Hein.
1: Il peut maroufler.
3: Voilà, vous êtes corse, vous appelez Ange. Ça voilà, marche.
1: Ouais, tu t'appelles Ange. Et effectivement, ton surnom, c'est Angie. Dis, parce que c'est peut-être important. Peut-être qu'il y a une Angie qui nous écoute, célibataire, qui se dit, tiens, pourquoi pas un Nicolas.
3: Serbo-russien.
2: Un petit métis.
1: Voilà, un petit métis d'origine mauricienne.
3: Et le tatouage tonton Robert dans le dos, c'est ton ex aussi?
1: Non mais
2: c'est une autre histoire.
1: Eh, ouais mec, franchement, c'est pourquoi t'as fait ça?
2: Bah, elle a insisté en fait.
1: Mais oui, mais elle a insisté, mais te laisse pas avoir. Tu le sais très bien que c'était.
3: Et en plus, elle, c'était un tatouage éphémère qu'elle a fait.
1: Ah oui,
5: ah ouais,
3: maligne.
5: Elle t'a eu.
2: Mais j'en garde un très bon souvenir. Ah,
5: mais vous avez fait ça en même temps, le même jour et
2: tout? Ouais, tout à fait.
1: Ah, ouais.
3: Et vous étiez ensemble depuis combien de temps quand vous avez fait ça?
2: Oh, ça devait faire 2 semaines.
1: Oh là
5: non.
1: Et ben voilà.
3: Mais
1: il nous fait toutes les erreurs. Il y va, mais il fait une bombe dans la piscine de l'erreur et une bombe dedans. Et il y va.
2: C'était marrant, c'était rigolo quoi.
3: Regarde, t'as pas l'air con avec ça là.
1: Si vous vous appelez Angie, envoyez-moi des messages sur mon Insta, Coé officiel. Je transmettrai.

0: son père le laisse encore sur les Champs-Élysées foutre le bordel à son âge.
1: Mais
0: c'est-à-dire que le gamin,
2: il est démissionnaire là.
0: Le gamin, il n'est pas démissionnaire. Je pense que le père, quand tu vois la déclaration qu'il a fait, il kiffe. Je pense que là, on est dans autre chose.
2: Ah ouais, d'accord.
0: Là, je pense qu'on est dans la.
3: Oui, pour lui, son fils, c'est un génie.
0: Ouais, bah tu sais quoi ? Moi, je serais l'État. Le panneau dans la Seine, le Vélib, le machin. Bah tu fais les amendes et t'envoies tout au père.
4: J'ai cru que tu
0: Tu fais les amendes et t'envoies ça au père. Tu vas voir s'il n'est pas démissionnaire, le père. Allez, mon petit Théo, mon petit stagiaire, comment il va ?
5: Bah ça va bien et toi ?
0: Alors vas-y, j'ai envie de te faire un compliment, mais je le ferai à la fin de ton petit top. Alors c'est quoi ce top exactement ?
5: Alors ça va être le top des choses qui peuvent arriver que quand ton maître de stage, bah c'est piètre.
0: C'est vrai que déjà, ça c'est pas normal.
3: Et il y a 30 points, donc...
6: Et j'en ai formé plus d'un.
0: Allez mon grand.
5: On va commencer. Bon bah quand Pietre te prête son téléphone pour trouver des publications drôles pour l'émission et que tu tombes plus sur des femmes en sous-vêtements que sur des articles d'infos insolites. En plus il est abonné, il like toutes les publications.
0: Ah oui. Vous savez que des fois le matin à 4h, c'est pas une blague, je lui envoie des liens de vidéos. Et sur Insta pour l'émission et il a des bugs son téléphone et je lui dis t'as pas pris la vidéo, il me dit bah non regarde quand je clique t'arrives un coup sur deux sur une meuf à poil, je lui dis effectivement Pierre je t'ai pas envoyé ça, je t'ai envoyé ce lien là et ben son téléphone il va quand même chercher une dame au bout du monde en sous-vêtements sur la plage.
6: C'est pas moi, c'est mon téléphone.
0: Vas-y mon grand.
5: Ensuite, travailler avec Pietre, c'est sportif parce qu'il a pas de mémoire, mais vraiment pas. Il m'a demandé mon prénom la semaine dernière alors que je travaille avec lui depuis 2 mois et demi. Il me demande d'écrire des articles qu'on a fait la veille, il oublie sur quelle radio on est. Et il perd au moins une fois par jour son téléphone, son thermos, ses lunettes, ses clés de voiture,
3: son badge,
5: mais jamais sa clope électronique.
0: C'est vrai. Quoi d'autre ?
5: Travailler avec Pietre, c'est travailler avec quelqu'un qui parle beaucoup, mais pas uniquement de la bouche. Puis il pète pas discrètement, il te prévient, il lève une jambe vers le ciel et il balance des phrases genre putain, il y a de l'orage.
0: C'est un stagiaire.
6: Il apprend la vie, qu'est-ce que je te dis.
5: Pietre, c'est aussi quelqu'un sans gêne qui me demande en pleine pause pub de trouver une liste de parodies de films version film porno. Sauf qu'il y avait ma mère qui venait d'assister à l'émission. Il a même insisté après en me demandant de bien penser à mettre les tontons tringleurs.
3: Et sa mère a dit oh, mais j'ai déjà vu.
0: Non mais rappelons que tu as quel âge quand même.
5: J'ai 20 ans.
0: Voilà, rappelons-le.
5: Mais pour finir, Pietre, c'est quand même quelqu'un d'adorable et un maître de stage génial qui m'a appris plein de choses. Je voulais vous remercier aussi tous. Vous êtes des gens géniaux et vous m'avez fait confiance, vous m'avez pris en stage, vous m'avez inclus dans tout ce que vous faisiez. J'ai adoré ce stage, vous avez réalisé mon rêve et je vous souhaite le meilleur pour la suite.
0: Bah merci mon grand. Mais en même temps, je vais te dire, enfin mon grand.
2: Tu vas nous
0: montrer. Mais en même temps, on t'a inclus. T'étais un peu comme Mumbly, on tournait, t'étais là.
2: Très efficace.
0: Il est génial et il est serviable, ce petit Théo. Il est très très bien.
6: C'est vrai qu'il est très bien.
3: Et le pire, c'est qu'il nous avait arrêtés dans la rue. Pour demander son stage.
0: C'est vrai, vous n'avez pas envie de quelqu'un de Sciences Po, c'est vrai, vous voulez remonter le niveau de cette émission, et tu sais quoi, t'as pas réussi.
6: Et il s'appelle quoi ? Il s'appelle comment ?
0: Théo.
5: Tiens, prends ça dans les carreaux coués, ça te fera de la buée.
0: C'est là où t'aurais dû dire, et bim, 2-0 pour l'Espagne. Hey, bah ouais, t'aurais dû actualiser la vanne. Salut, d'avoir moins le quart, voici The Weeknd, c'est Europe 2 que vous écoutez. Ça, vous ne l'entendrez nulle part ailleurs, c'est nos délires du matin. On est là jusqu'à 11h et cet après-midi, on met le couvert, 15h30, 18h.

0: trouve ça limite. Ah, pardon, excusez-moi.
1: Voilà. C'est quoi ce téléphone?
0: J'ai un message, c'est ma chérie. Attends, bouge pas. Ah. Oui, allô? Oui, Nat, oui, ma chérie. Merde.
1: Il y a un message là-dedans, non? Il y a un message.
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3: Allez, on reste avec nous. Jean Quête Exclusive a bossé sur les grandes vacances.
4: Leclerc, bonjour.
5: Ça tombe bien, vaut moins 50% sur la deuxième bouteille d'Iced Tea. J'ai un gros programme aujourd'hui.
4: Ah, vous avez prévu quoi?
5: 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Je vous laisse, je suis déjà en retard.

0: C'est comme ça, si vous êtes un peu machin, vous avez des mauvaises nouvelles, un été un peu pourri, je vous donnerai la chanson qui rend le plus
1: heureux. Un nouveau classement ou c'était déjà connu?
0: Non, c'est la chanson qui rend le plus heureux.
2: Ça danse cucu.
0: Question d'enfant. Badil Guichard, mon vieux. Avec son vieux, par dessus râpé. S'en aller l'hiver, l'été. Par les petits matins pluvieux. À vous!
3: Mon vieux.
0: Et je rappelle que nous aurons les questions d'enfants. Pourquoi? Parce que nous sommes mercredi, qu'il y a pas mal d'enfants qui nous ont laissé des messages sur le répondeur. Venez faire de la radio avec nous, 06 33 11 32 11. Ah, et puis tout à l'heure, vous entendrez une voyante. Vous savez qu'il y a beaucoup de voyants et voyantes qui ont pronostiqué la Coupe du Monde de football.
3: Ah bah, forcément.
0: Je vous en ferai écouter une tout à l'heure, vous allez voir, extrêmement bluffant. Et puis justement, puisqu'on en parle, Didier Deschamps et Kylian Mbappé seront avec nous aux alentours de 9h30. Les grandes vacances, c'est déjà commencé pour beaucoup de gens, ça va être dans quelques jours. En tout cas, que vous partiez, vous ayez la chance de partir ou vous ne puissiez pas partir, malgré tout, il y a cette période de grandes vacances. Pour certains, les meilleures vacances, c'est de rester à la maison, à faire du bricolage.
3: Se reposer.
0: Ah, mais c'est vrai, hein. Rester à la maison, il y a plein de gens, ils ont plein de trucs à faire chez eux.
2: Quand t'es en extérieur, c'est bien.
0: Bah ouais, ça prend le temps. Puis tu te dis, je vais dépenser de l'argent dans des trucs un peu futiles, que là, je le mets dans ma maison. Donc tout se comprend, mais Jean-Quête Exclusive a décidé de bosser là-dessus.
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0: Et alors pendant les vacances, surtout vous faites très très attention aux arnaques.
4: Les arnaques de l'été. Ceux qui annoncent sur Instagram, direction la Côte d'Azur, avant de publier une photo tellement zoomée qu'on découvre

0: Salut, c'est Europe 2, bonjour, merci de nous avoir choisis. Dans un instant, on sera de retour, les questions d'enfants du mercredi. Nous aurons, attention, hein, je vous le dis, nous aurons des belles questions. Nous aurons la voyante du jour. Vous découvrirez quelqu'un qui avait fait des prévisions folles sur le match d'hier, plus la chanson qui rend de bonne humeur, et puis aussi le débrief télé du jour. Que fait-on, nous, le 14 juillet? Nous fait-on quoi? Allez, d'accord.
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0: Allez, ouais, bah, ça promet. Bonjour.
2: En direct de chez Aldi avec Madame la Tomate Côtelée Rouge. 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Vous avez très bon goût, hein?
3: Ah ouais, en ce moment, le côtelet, c'est à la mode. Mais j'ai aussi mis une variété marmande, une origine France et mon plus beau prix, 2

Mais la prudence reste de mise. Drapeau rouge sur plusieurs plages normandes comme à Houlgat où la baignade est interdite en raison des courants dangereux. Sur la façade atlantique de la Vendée au Pays Basque, drapeau jaune avec un risque de baïne. Restez entre les fagnons. En Méditerranée, en revanche, Merkel met drapeau vert de Marseille à Nice avec 28 à 33 degrés au bord de l'eau.

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1: Salut, c'est Europe 2 que vous écoutez, merci d'être là. Notre petite Mel, notre petite standardiste
2: est en vacances.
1: On fait un gros bisou à sa remplaçante qui est là parce que
2: Julie,
1: c'est chaud, on l'a piqué à la radio d'en dessous, là, on l'a dit, viens nous voir.
2: Ouais, elle est géniale, Julie.
3: Juju, c'est celle qui parle tout bas quand elle est avec nous et quand elle est au téléphone.
1: Mais t'as complètement raison. Moi, des fois, je la surprends dans le couloir, à l'étage du dessous.
2: Hein, ouais,
1: elle fait des émissions de radio pour elle toute seule et les auditeurs.
4: Alors donc, tu vas passer à l'antenne, t'es OK. On y va, lève les mains très très fort.
3: Au moins, ils sont boostés, ils sont nickel.
5: Alors que quand tu la croises, toi, dans le couloir, c'est « Salut, ça va ?»
1: C'est vrai. Non, mais je sais que c'est pas facile de venir arriver comme ça, m'emplacer.
2: Elle est stressée ce matin, elle m'a dit « Je stresse pour passer les auditeurs. » Moi, je lui dis « Mais tu l'as déjà fait une fois ?»
3: Oui,
2: c'était l'après-midi.
1: On a un petit dossier, tout à l'heure en fin d'émission.
2: Le dossier sur l'émission, ça sera sur si vous avez été impacté par les feux de forêt.
1: Voilà, est-ce que vous avez été impacté? Si voilà, dites-le nous.
2: Il y a besoin d'aide, il y a besoin d'un petit message à passer.
1: Impacté,
2: voilà.
1: Si vous avez eu peur, si on vous a demandé de bouger, si vous avez flippé un petit peu pour chez vous, ça va?
6: Très bien, merci.
1: Ça va, ça se passe bien?
6: Oui.
1: Ils sont gentils, les gens.
6: Tout le monde est gentil.
1: C'est vrai. Ouais. Ils te disent quoi? Ils te disent rends-nous belle, dégage. Ils sont sympas, ils sont. Non.
5: Comparé aux auditeurs de RFM, ils sont comment?
1: Ouais.
6: Ils sont vifs.
1: Je ne sais pas comment. Ouais. Voilà. Bon,
6: mais
1: bah,
6: j'aime
1: écoute.
6: Mes auditeurs.
1: Non, on a bien compris.
3: Bien sûr.
1: Bon, bah, voilà.
2: Bon, bah, pour avoir justement Julie, il faut envoyer un message sur le WhatsApp par rapport au sujet.
1: 06 33 11 32 11. 06 33 11 32 11. A été impacté par les
2: feux de forêt.
1: Feux de forêt. Vous avez eu peur.
5: J'ai vu qu'à Fontainebleau, ils recherchaient des bénévoles pour justement aller placer les animaux.
1: Non, mais ce qui est fou, c'est que tu te dis.
5: On oublie ça à chaque fois dans les incendies. Il y a les forêts qui crament. Tous les animaux qui sont dedans et prennent cher, quoi.
1: Mais t'as raison. Est-ce qu'on te dit, est-ce que on oublie, c'est qu'il y a eu des gens qui ont été évacués de chez eux pour incendie potentiel de leur maison dans la forêt de Fontainebleau. C'est-à-dire vous qui connaissez, enfin si vous connaissez pas bien Paris, c'est au sud de Paris, qui est quand même en théorie l'endroit, l'un des endroits les plus humides de la Terre, la Seine-et-Marne.
5: Oui, c'est vrai.
1: Quand même, petit brouillard constant entre le mois de septembre et le mois de mai.
3: Ouais. C'est sombre.
1: Tu vois, non mais c'est quand même en théorie très très humide. Et là, c'est assez étonnant. Merci Julie, vous pouvez travailler.
6: Je vous en prie.
1: Je vous en prie.
3: Bisous Juju.
1: Bisous. À bientôt.
6: Au revoir.
1: Cordialement. Au revoir. Allez, faut partir maintenant.
4: Ouais, alors je te disais.
1: Ah oui, il y a plusieurs personnalités. Nous aurons des questions d'enfants dans un instant. La chanson qui rend le plus de bonne humeur, je l'ai, écoutez-moi bien.
5: Ah.
1: C'est une étude qui vient de révéler la chanson

0: et moins habillé.
1: Ah.
0: C'est une étude qui vient de révéler la chanson qui rend le plus heureux de tous les temps.
2: C'est une vieille chanson ou c'est une chanson récente ?
0: Vieille chanson.
2: Ah, c'est une vieille chanson.
0: Enfin, c'est pas non plus les Allemands dehors, les Allemands. C'est pas non plus.
3: Non, c'est pas un truc genre Oasis.
0: Non.
3: Tu vois,
4: les Beatles.
0: C'est marrant parce que j'aurais pas mis celle-là.
4: Happy,
0: mais...
4: Pharrell Williams peut-être.
0: Non, ah bah alors tu vois, moi j'aurais mis.
2: Oui.
0: J'aurais mis Happy de Pharrell Williams.
2: Ouais, carrément.
0: Bah non. Non, moi par exemple, il y en a une qui me rend, qui a été, à mon avis, elle rendait très heureux. Il y a deux ans, elle était au sommet du classement. C'est Dixie's Midnight Runners. Come on, Eileen, na na na na na na na na na na na na. Elle était dans le classement des chansons qui rendent le plus la pêche.
2: Bah, il y est peut-être toujours, hein, mais.
0: Come on, Eileen, na na na na.
2: Mais on l'a passé il y a pas longtemps.
4: Chanté comme ça.
2: On l'a passé la semaine dernière, je crois.
4: Mais attends, on l'a peut-être pas dans la programme.
0: Ok, alors c'est pas grave. Nous l'avons. La voici, celle qui est la chanson qui rend le plus heureux de tous les temps, c'est...
4: Ah, oui.
0: Ah,
4: oui.
3: Ouais. Ah, si, c'est rythmé, ça.
0: Ouais.
3: Ouais. Pas sûr que ça marchera, mais...
0: Ah, si.
2: C'est entraînant.
0: Don't stop me now. C'est ce qu'ont dit les Bleus hier aux Espagnols.
4: Oh.
0: Visiblement, ils ne savent pas parler anglais. Mais bon.
4: Pourquoi
0: ah, bon,
4: tu remues le couteau dans la main encore une fois.
0: Oh, on a perdu. On va pas en chier une pendule non plus. Ça va. On avait qu'à bien jouer. Non, mais attendez, excusez-moi. On jouerait très bien. Il y aurait une injustice. Oui. Il y aurait un pénalty dans les dernières minutes. Je comprendrais que tout le monde soit à l'agonie en se disant c'est une honte, c'est machin. On a joué comme des tanches. Ça avait pu viser les buts. Ouais. Mbappé n'était plus là.
2: Même Olise qui est
4: d'habitude
2: super bon, il n'y était pas.
0: Non, enfin, il y a un moment, je ne suis pas un spécialiste du football, mais...
4: Moi, j'annulerais

0: transfert de Ding là au PSG là.
1: Non mais ça n'a rien à voir là.
0: Rien à foutre. Non c'est bon, il m'a traumatisé avec son pied en l'air. Ding, Kading.
1: Il arrive au Paris. PSG.
2: À toi parce qu'il a mis un pied en l'air, toi tu le dégages au PSG.
1: T'es un peu radical. Non, toi on va te mettre au RH du groupe.
0: Fais une tête dans la surface, c'est un truc, mais pas ton pied quoi.
3: Bon allez, on va se remonter le moral et une petite musique là.
2: Allez, c'est Ousmane n'a pas marqué. Ousmane n'a pas marqué. Ousmane n'a pas marqué. Mbappé n'a pas marqué.
1: Qu'est-ce qu'on fait du coup? On la range celle-là.
3: Comme les autres.
1: On la range, on en ressortira une autre dans 4 ans.
2: Je la mets dans mon tiroir à chanson de la loose.
0: Voilà, c'est là, bon.
2: Que fait-on-nous le 14 juillet? Un jeune homme s'est amusé à aller dans la rue et a demandé à des jeunes ce qu'on fêtait le 14 juillet. Alors, monsieur Vito, qui est le plus jeune de cette assemblée, qu'est-ce que nous fêtons le 14 juillet?
4: La Révolution française.
0: Oui, le début de la Révolution.
2: C'est pas la même.
4: Exactement, non, prise de la Bastille.
2: Prise de la Bastille.
3: Exactement. Voilà. Quelle date, exactement?
4: 14 juillet 1789.
0: Les amants de la Bastille.
1: La prise de la Bastille, je connais.
2: Non, ça n'a rien à voir, la pulle molle. Ils avaient mal à la gorge, ils ont pris une prise de la Bastille. Et après, non, ça n'a rien à voir. Alors, il est allé dans la rue. Alors, j'espère qu'ils vont réviser cet été les jeunes sur lesquels il est tombé.
5: Qu'est-ce qu'on fête le 14 juillet?
6: C'est l'armistice?
3: Oui.
5: Le 14 juillet, vous savez pas?
6: Non.
5: En plus, aujourd'hui, on est combien?
6: Le 13.
7: Le 13.
5: Voilà, donc là, bientôt, on est le 14 juillet. Qu'est-ce qu'on fête? Parce qu'on fête quelque chose.
6: Oui, c'est vrai.
5: Vrai?
7: Je sais plus.
5: Parce que je pense qu'ils ont la réponse dans les commentaires.
7: Ah putain, j'ai pas envie de dire n'importe
5: quoi. T'avais dit quoi, toi?
6: Non, c'était l'armistice, mais c'est le 11.
7: Par rapport à la guerre.
6: Oui, c'est pas la guerre.
5: Quelle guerre?
6: La première.
5: C'était quand, la première guerre mondiale?
6: C'est 14-18. Ouais. Bon, c'est pas...
5: Vous donnez votre langue au chat ou quoi?
6: Ouais, oui, oui.
5: On leur demande dans les commentaires alors, si vous n'avez pas la réponse.
7: Oui, c'est bon.
1: Il y a dû avoir des belles choses dans les commentaires aussi. On n'a pas été voir, mais...
2: Alors, ensuite, il est tombé sur un jeune homme, il a posé la même question.
5: Qu'est-ce qu'on fête le 14 juillet?
8: C'est la fête de la France.
5: Ouais, mais c'est quoi exactement la fête de la France? Il s'est passé quoi?
8: Le 14 juillet, c'est la fête de la France, je pense que... Hein.
3: La fête de la France.
5: Ouais, mais qu'est-ce qu'on fête justement? C'était quand?
8: C'était en 1000...
1: En mille.
2: Oui, si c'était
0: par là,
2: en mille.
0: Par là.
2: Oui, c'était en mille et puis c'est tout. Allez, merci d'être là.
4: Ah, je croyais que tu voulais.
2: Non, c'est tout. Non, c'est bon. C'est en mille.
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2: En fait, c'est simple quand même.
3: De quoi?
2: 14 juillet, on fête les premiers pas de Lance Armstrong sur Mars.
3: Bien sûr.
2: N'hésitez pas à répéter ça à vos profs, les gamins.
3: Oui.
2: Bonjour, 9h13. Les questions d'enfants dans un instant.

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0: de radio le matin sur mon TikTok ou mon Insta.
1: De toute façon, au bout de 3 jours, tu vas t'emmerder. Ouais. Je te connais.
2: Il vient nous appeler là. Chaque été, on a le droit à notre petit appel.
0: C'est vrai.
2: Ouais.
0: Bah, je le fais parce que vous le faites pas, vous.
2: Bah, on te laisse tranquille.
0: Elle rentre dans son domaine. Dans son domaine.
3: Non, c'est vrai que l'été, généralement, je coupe le téléphone en vrai.
0: Ouais, d'accord. Coupe le téléphone.
3: Bah, non, mais en vrai, je.
0: Ah ouais, d'accord.
3: J'ai pas envie d'avoir de nouvelles, quoi, donc je coupe.
1: Le message est passé.
3: Non, mais en règle générale.
0: Grave.
3: Me libère l'esprit. Faut arrêter avec le téléphone tout le temps. On est tous en train de scroller comme des cons.
0: Un petit message de bisous, ça va.
2: Oui, ça va, comment ça se passe.
3: Mais je veux dire, j'ai pas tout le temps mon téléphone sur moi parce que j'ai pas envie d'être.
1: Elle répondra pas.
3: Omnibulée dessus, quoi.
2: Mais vous voyez des fois l'été.
3: Oui, bah oui, des fois il passe.
0: Je passerai pas. Parce que t'as pas envie d'avoir de message.
3: Il est pas là.
0: Omnibulé.
3: T'es pas là cet été.
0: Allez, on y va, on écoute les messages.
4: Salut l'équipe, c'est Jade. Est-ce qu'il y en a un dans l'équipe que vous n'inviteriez jamais chez vous?
0: Pietre.
3: Ah oui,
1: pourquoi?
3: Parce qu'il mange
1: pourquoi
3: trop.
1: Ouais, pourquoi?
0: Pietre et sa femme.
1: Pourquoi?
3: Ah, tu te poses la question.
0: Ouais. Non, mais parce que j'ai un souvenir de Pietre et sa chérie où elle est une fois dans un bar où elle allait. Elle allait vider les verres d'une soirée privée où elle avait embarqué la mienne en même temps. Et nous, on était tous les deux en bas, assis sagement sur notre truc en disant « C'est la honte. Ouais. » Ah, c'est la honte. Et elle revenait avec « Eh, on a bu des verres là-haut, on y retourne !»
1: Mais samedi soir, on s'est fait une petite soirée tous les deux avec ma chérie à la maison. On a fait 2 fois plus de bruit que les voisins qui recevaient 15 personnes.
2: Mais vous avez fait quoi?
1: On était en train de danser dans le jardin.

0: T'en es nadamnité, t'es psychopathe. Écoute, écoute, je baisse tout, t'entends. Elle me dit, j'entends rien. Ah yeah, si, c'est là, c'est là.
1: Tu sais, quand t'as une bouteille dans la portière ou un truc, des fois, qui bouge, tu sais que ça. Ouais. Tu coupes le son de la musique, tu dis, qu'est-ce qui se passe?
0: Et même quand elle met son sac avec la chaîne et que ça fait clic, clic, clic.
1: Ah ouais.
0: Ça m'en fout. Les bruits en voiture, ça m'en fout.
2: Salut l'équipe, c'est Hope. Koé, est-ce que t'as déjà eu le trac avant des émissions? Et si oui, comment t'as fait? Bonne journée.
0: Merci, ben chérie, t'es mignonne, toi.
3: Ah, il porte des couches.
0: Mais j'ai pas le trac, mais...
4: Quand t'as repris, par exemple, quand on est revenu en avril, t'as pas eu un petit trac, un petit truc?
0: Trop content.
4: T'étais content, mais t'as pas eu un petit...
0: Non.
4: Un
0: petit stress? Non, le trac, c'est des fois quand tu fais un truc où tu te dis, est-ce que ça va marcher? Est-ce que...
5: Plus les one man ou les choses comme ça. Hein.
0: Mais la radio, non, ça a toujours été tellement...
4: Naturel.
0: Tellement, je sais pas si c'est naturel ou pas, mais tellement un plaisir que le trac, il n'a pas le temps de venir. C'est le plaisir qui prend le pas sur le trac.
5: Des fois, c'est du bon trac aussi.
0: Ouais, non, mais j'ai pas ça. Bon en stress, radio, en tout cas.
4: Quand t'as fait ta demande en mariage, t'as eu le trac?
0: Ah oui.
6: Ça s'est entendu.
0: Ça s'est entendu, j'ai fait que de la merde. La phrase, elle n'est pas française, il n'y a rien qui va, rien ne va dans ma demande.
4: Bah comment t'as fait alors pour dépasser ce trac?
0: Je ne l'ai pas dépassé, c'est lui qui m'a dépassé, il m'a serré vers la droite.
3: Et t'as fait une pogacar.
0: Il m'a mis sur la bande d'arrêt d'urgence avec les trucs. Voilà, c'est lui qui m'a collé sur le bas-côté. Non, là vraiment, je n'ai pas été très bon. Allez, un dernier.
7: Salut l'équipe, c'est Joe. Corentin, c'est quoi le truc le plus ridicule qui te fait peur? Bisous.
5: Ah, vous le savez tous. C'est les rongeurs.
1: Ah, je croyais que c'était l'URSSAF.
5: Oui, c'est pas ridicule ça.
4: Tous les rongeurs?
5: Ah, mais oui, le petit
4: genre
5: mulot.
4: Le cochon d'Inde?
5: Mais oui, tout.
0: Non, mais le pire, c'est le. Parce que le cochon d'Inde, tu vois. Un rat. Tu dirais, j'ai peur d'un rat, je peux le comprendre.
5: Ah, oui, c'est vrai, que tout le rat.
0: Ouais, j'en ai croisé un encore ce matin, là. Ah, en bas de l'immeuble, ouais. Écoute-moi bien, un Yorkshire. C'est plus un rat.
4: Ils sont de pire en pire.
0: Ça n'est plus un rat.
4: Ils sont mutés.
0: Et puis, ils traversent. À la cool, c'est-à-dire à la limite, il s'arrête au milieu, il te regarde, tu vois, dans les yeux, c'est limite à toi de t'arrêter en disant vas-y, passe.
3: Vas-y. Non, mais tu sais, hey, 2 euros, je t'arrose.
5: Quand j'en vois en bas, là, j'ai des frissons jusque.
0: Ratatouille la douane. Ratatouille la douane, il était en bas, là. Il m'a dit, 2 euros.
5: Il a un pistolet au nerf, là.
0: Moi, j'ai vu Corentin se mettre debout sur une table pour une souris. Alors, d'abord, écoutez-moi,
5: mais
0: qui faisait un
5: petit,
0: bon 2 cm.
1: Ah oui.
0: Et la souris, le temps qu'il monte sur la table, elle était déjà très très loin.
5: Ouais, non.
4: Dans un bureau, dans une autre radio.
5: Mais oui, mais même une fois en direct aussi.
4: Oui, c'est vrai.
5: À l'époque, j'étais au standard, il y a une souris qui passe devant mon ordi.
4: Il était sur le standard.
5: Je monte sur le clavier, j'arrive devant lui, il me fait « Eh gars, on est à l'antenne déjà, foutre cette souris !»
0: Eh oui, mais voilà, regardez-moi ça, ce grand garçon.
5: Ouais, non, mais c'est... Ouais.
0: C'est quoi ta petite phobie, Lostouf?
4: Ah, j'en ai pas. J'ai pas peur.
0: Pietro,
4: c'est eux qui ont peur de moi.
6: Non plus, j'ai pas de phobie là-dessus, un truc comme ça.
0: D'accord, ok, très bien.
3: J'aime pas les serpents, mais dans l'eau. Les serpents sur terre, ça va, mais dans l'eau, c'est ultra flippant.
0: Ouais, c'est vrai. Et puis dans l'Oise, il n'y en a pas des masses.
4: Et toi?
0: J'ai pas, moi. Je pas
4: non, c'est pas Nat quand elle te demande d'aller faire marcher ou...
0: Si. Si. C'est vrai, maintenant que tu me dis, elle me fait peur. Si. 9h23.
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0: Laetitia?
9: Oui.
0: C'est toi qui gagne les 10 000 euros.
9: Bravo. Vous êtes incroyable, merci beaucoup.
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11: Les Black Eyed Peas arrivent. Avant les Black Eyed Peas, sachez qu'il y aura Didier Deschamps et Kylian Mbappé qui seront là. Dans le C'est bon à savoir du jour, le rapport scientifique entre la taille du nez et le pénis. Légende ou pas légende?
12: C'est un vrai truc.
13: C'est pas avec les mains?
11: Il y a tout. Il y a la taille du doigt, il y a le machin. Alors justement, on a aussi beaucoup parlé du nez. Est-ce que c'est une légende ou pas? On en parlera tout à l'heure. Je vous présente une voyante. J'ai vu passer une voyante hier. Waouh! Sur le match France-Espagne. Incroyable. Le démarrage, ce que vous allez entendre, a été fait hier. Avant le match, évidemment.
14: Bonsoir à tous. Et nous revoilà pour le pronostic de ce soir. Ouais. La demi-finale France-Espagne. Ah. Voici mon tirage. Alors, avec la maison de jeu, on voit qu'il y a quelque chose qui va se passer, à mon sens, en début de match, qui ne sera pas bon pour la France.
11: Et bim,
14: J'entends une catastrophe. Quelque chose.
11: C'est bien coupé ça. Ouais. Catastrophe, il y a eu quoi en début de match?
15: Le pénalty.
11: Le pénalty. Elle est

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1: Qu'est-ce que c'est bon d'entendre ça le matin. 9h32, un point sur la météo. Comment s'habiller aujourd'hui? On ne sait plus, on ne sait plus, on ne sait plus. Et la canicule? Salut tout le monde, Europe 2, Laurent Jules, météo.
2: Bonjour Coé, bonjour à tous. Des orages du sud-ouest à la Bretagne ce matin, une dégradation plus marquée cet après-midi à l'est. Vos prévisions météo arrivent dans 2 minutes. Le coq écrasé par le taureau, l'équipe de France de foot a été sèchement battue 2-0 hier soir par l'Espagne en demi-finale de la Coupe du Monde. Et avec le rêve d'une troisième étoile s'est évaporé, les Espagnols joueront la finale dimanche face au vainqueur d'Angleterre-Argentine à suivre ce soir. La France devra se contenter de la petite finale samedi pour la 3e place. Cette rencontre marquera aussi les adieux de Didier Deschamps. Zinedine Zidane est pressenti pour reprendre le flambeau. La forêt de Fontainebleau reste meurtrie. Ce matin, plus de 2000 hectares sont partis en fumée, même si les incendies sont désormais fixés. L'enquête progresse rapidement. 6 suspects ont été interpellés, dont un pompier volontaire. Il a avoué avoir déclenché un feu avec un briquet et de l'essence. Les pompiers du département on parle d'une profonde consternation, d'une trahison. Un autre homme dit avoir jeté un mégot. 4 gardes à vue se poursuivent. L'autoroute A6, partiellement fermée depuis dimanche, pourrait rouvrir dans la journée. Le procès du collégien de Nogent s'ouvre aujourd'hui à Chaumont à huis clos. Le garçon âgé de 14 ans au moment des faits est jugé pour meurtre sur personne chargée d'une mission de service public. Les enquêteurs décrivent un adolescent fasciné par la violence sans empathie. En juin 2025, il avait mortellement poignardé une surveillante lors d'un contrôle des sacs devant le collège. Les audiences doivent durer jusqu'à vendredi. Top départ ce matin des fêtes de Bayonne, l'un des

0: Oui, quand même.
1: Ou ça va les saouler et ils auront envie d'autre chose, de rigolade notamment, de moquerie, etc. Vous voyez ce que je veux dire ?
2: Moi, j'ai mon petit avis là-dessus, mais
3: je pense qu'au second tour, on peut avoir une abstention record.
1: Je pense
0: que tout dépend, oui.
3: Le 2 mai. Si les candidats ne conviennent pas aux gens et tout, les gens ils vont dire bah allez, c'est bon.
1: Tu peux pas t'abstenir. Enfin, moi, c'est un truc.
3: Ah, mais moi non plus.
4: Bah
3: moi,
4: non, c'est un truc que je ne comprends pas. Tous les mêmes. Hein.
1: Non, mais tu peux pas t'abstenir. Tu peux pas, tu peux pas ne pas avoir de.
3: Si tu y vas et tu votes blanc, tu peux voter blanc.
4: Ah, ça, c'est ouais, non, ça, c'est
0: Laurent Blanc,
4: ça, c'est
3: ça,
4: nul.
3: Bah, fait non. Ça.
4: Regarde ce qu'on a eu là, du coup, en votant blanc.
1: Tu fais pas 200 bornes pour aller voir ta maîtresse, et puis une fois que t'es là-bas, tu manges des pâtes et tu repars. Excuse-moi. Il y a un moment. Quand t'as fait le déplacement, excusez-moi, mais si les gens n'arrêtent pas de dire c'est la merde, c'est machin, que vous soyez droite, gauche,
4: t'as un avis, t'as forcément
1: faut que ça change, il faut, faut que ça change, dans un sens ou dans l'autre, changez-le. Tu peux pas dire ah il faut que ça change, mais jour des élections, ben je vais voter blanc. Ah non, faut qu'il y aille à un moment donné.
2: Chacun de toute façon fait chacun fait ce qu'il veut.
1: Bien oui, sûr.
2: Mais moi je pense honnêtement que pour connaître un petit peu nos auditeurs. Je pense qu'ils sont un peu dans le délire de tous pourris, machin et tout. Ils
1: mais c'est pas nos auditeurs.
2: De politique.
1: Oui, je pense que les Français.
4: C'est une globalité.
2: Oui, bah c'est pour ça que je dis
1: quand
2: ça.
1: Quand tu vois les scores des émissions politiques, c'est.
2: Je pense qu'ils vont bouffer de la politique sur toutes les télés, sur toutes les radios. Ouais. Ça va parler que de ça. Je pense que.
4: Ils veulent se changer les idées aussi.
2: Nous, tranquille, quoi.
1: Ouais. Je pense que les gens veulent, en ont ras-le-bol d'entendre peut-être des politiques qui
2: des promesses.
1: Font de
2: mais
1: la
2: non, mais
1: promesse
2: des promesses qui ne seront jamais tenues. C'est ça, ça marche comme ça, c'est comme ça depuis les Romains.
1: Et qui donnent des conseils aux gens. Ça, moi, c'est ce qui me choque le plus. Parce qu'honnêtement, faire des promesses, depuis que l'histoire de la politique existe, un homme politique fait des promesses.
2: Ah oui,
1: sinon, le mec, il n'est pas élu.
2: Ouais, j'y crois pas trop, mais votez pour moi.
1: Non, mais il est obligé. Mais en revanche, je pense que maintenant, il y a un autre phénomène qui se passe, c'est que je pense que les gens en ont ras-le-bol d'avoir des leçons qui leur sont données sur leur vie en disant « vous devriez ceci, il faudrait cela », fait par des gens qu'on

0: on est en train de se faire niquer surtout. C'est-à-dire que, non mais vraiment, on était un pays d'automobile, bon bah on est en train de se faire défoncer par tout le monde. On était un pays qui faisait des vêtements, bon bah on est en train de fermer les trucs les uns après les autres. Je pense que les gens, ils ont envie que ça marche.
1: Assez de mauvaises nouvelles, parlons d'un
0: truc. Allez, il a raison.
2: Alors,
0: je vais vous mettre du baume au cœur. Parlons football. Hier.
3: Super.
0: Tu sais ce qui s'est passé hier soir, c'est on va pas bien, ouais. On n'a pas le moral, là, on a l'eau qui nous arrive sous les narines. Ouais. On dit

0: y est, c'est enfin l'été.
1: Les températures elles sont claviculaires. Et il fait 40 degrés ressenti, 65 degrés. Bonne chance à ceux qui traversent cette période de clavicules intenses.
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2: On embrasse cette dame. Rappelle-moi comment. Bibir, c'est
3: Bibir,
2: ça
3: Bibir, oui.
2: On l'embrasse. Elle a fait une petite vidéo pour nous. Des ingés, entendu. Koé à tous hasard.
4: Koé
2: à tous hasard.
5: Dans le jungle.
2: Voilà, dans le jungle.
3: On rassure Bibir, on gagne rien du tout sur les jungles.
2: Est-ce qu'on pourrait se servir de la petite vidéo qu'elle a faite pour en remettre dans un jingle?
6: Bah oui.
2: Voilà, non mais je sais pas. Faudrait voir ce qu'on peut.

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2: Salut, c'est Europe 2. Dans un instant, j'adore ce titre de Macklemore. J'adore ça. Vous réécouterez tout à l'heure. Et si la canicule pouvait parler, mais pas que la canicule. Les pelouses, les ventilos, alors qu'elle est en train de reculer. Nous aurons tout à l'heure... On aura un quiz tout à l'heure. Il est vraiment sérieux,
3: oui,
2: celui-là.
3: Oui.
2: Bon, on en parlera tout à l'heure. Je suis pas prêt à vous le raconter.
4: C'est les presque...

0: Ouais, et c'est en train de changer tout ça, hein, les
1: tendances. Il y a plus que 50%.
2: 20% des Français interrogés ne partent pas en vacances à cette période.
3: C'est cher.
0: C'est hyper cher. Ouais.
2: Vous savez qu'il y a un Français sur deux qui ne part pas du tout.
0: Ah, il paraît.
3: Ouais. Bah, t'as vu le prix de tout, des locations, de l'essence, puis si tu prends l'avion.
2: Tu as raison. 15% des Français profitent de ces vacances pour passer plus de temps avec leurs enfants.
3: Oui.
2: Ah si.
3: T'es là pour pas bien.
0: Mais si. Courir après, on va dire.
3: Arrêtez.
2: 1%, ouais, surtout, passe plus de temps à appeler leurs enfants.
0: Oui, c'est ça.
2: Kevin, mais où t'es?
4: De secours.
2: 1% des Français profitent de ces vacances pour partir dans un pays froid. Plus en plus à la mode, ça.
0: Bah oui.
1: Peut-être que tu le fais, toi. Tu vas.
0: Oui, mais de toute façon, je vais à la montagne, moi, l'été. Ouais.
2: Et 67% des Français avouent avoir toujours eu envie de faire l'amour l'été.
1: Ah oui.
2: Mais pas avec leur partenaire.
3: Oh
1: ah. Voilà.
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3: Faut se retrouver.
2: No comment. Bonjour. Dans 4 minutes.
0: Faut se retrouver au Cap d'Agde, c'est pas évident.
2: Il sera 10h. Arrête.
1: Non, c'est Saint-Michel.
2: Arrête avec le Cap d'Agde. Ah, quel beauf.
1: Ça, c'est Thierry.
2: Quel beauf.

Queen à suivre ce soir. Et la mi-temps devrait durer 30 minutes au lieu de 15. Une grande première pour laisser place à un show digne du Super Bowl et orchestré par Chris Martin, le chanteur de Coldplay, Madonna, Shakira, BTS ou encore Justin Bieber sont attendus sur scène. Et à part le foot, dans l'actu ce matin, Fontainebleau respire un peu. Les incendies sont fixés après 48 heures de lutte. Plus de 2000 hectares ont brûlé. 6 suspects ont été interpellés, dont un pompier volontaire. Il a reconnu avoir déclenché un départ de feu. L'affaire du petit Grégory, la justice déclare ce matin prescrit les faits reprochés à Jacqueline Jacob. Elle était soupçonnée d'être le corbeau. 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

0: abrutis, il y a des animateurs radio abrutis, beaucoup même. Mais parce que il y a un fou furieux qui a fait des départs de feu, on en oublie de dire un grand bravo à tous les centaines de pompiers qui ont lutté contre les feux dans la forêt de Fontainebleau. Donc il ne faut pas les oublier. Et surtout, ne pas oublier que notre président a dit qu'il allait commander des canadairs. Pourquoi je vous dis ça? Parce qu'en France, vous savez combien il y a de canadairs?
1: C'est pas aucune idée. Deux ou quatre ou il y a
2: 12.
1: Ah
2: non, non, non, 12.
0: 12.
1: Ah,
0: 12. Bah non, parce
1: alors,
0: que
1: c'est
0: si,
1: la commande.
0: Non, il y a 12 canadairs. Et Stouff a la raison, ils en ont commandé. Alors il y en a deux qui arriveront en 2028.
1: Ah oui. Oui, parce qu'il faut du temps, il faut 2-3 ans, je crois, à partir du moment où tu les as commandés.
0: Soyons très honnêtes, si c'est comme les mecs qui te disent la fin de tes travaux, tu vois, chez toi, ils te disent ça, c'est fini, ça c'est en novembre. Ça.
3: Avec
0: tu
3: reviens,
0: tu reviens en mois de février, bon bah les mecs, il y a toujours le rouleau qui est accroché au plafond. Ça, voilà. Si c'est comme les travaux, donc c'est deux en 2028 et deux autres bonnes nouvelles qui arriveront en 2032.
3: Ah, ça va.
4: Non, bah, ça va.
0: Voilà, donc ça va,
4: Il y a du train après hein. Macron, il ira chez Julien Courbet.
0: Non, mais ouais, c'est un truc de fou. Comment on peut laisser un pays comme la France avec 12 vieux canadairs? C'est pas tellement 12 canadairs, c'est 12 vieux canadairs.
4: Oui, c'est ça.
0: C'est des vieux engins. Et tu te dis, on en a que 12. Donc si demain il y a deux gros feux, bah, c'est fini.
3: Après, il y a des hélicoptères aussi là, avec des gros sacs, là, je sais plus comment ils appellent ça.
4: Ouais,
0: Tu vas pas arrêter avec un gros sac au-dessus, et puis il faut. Non, c'est pas un cadeau tout ça. Oui, Stouff.
1: J'avais des petits messages sur Facebook de Anne, par exemple, qui nous dit: salut l'équipe, moi c'est Anne-Marie, je suis chauffeur de taxi et auxiliaire ambulancière. Les vacances sera fin août, donc ne reste plus que deux émissions, malheureusement, pour vous écouter. Je sais pas comment je vais faire, ça va être compliqué, parce que même les patients aimaient bien entendre ce que vous nous racontiez pour nous mettre de bonne humeur. Très bonnes vacances, gros bisous.
0: Courage à toutes
1: et
0: à tous.
1: Et Céline qui nous dit: salut l'équipe, je n'écoute que vous maintenant, car en face, c'est vraiment bof.
3: Ah. C'est bof ou c'est beauf?
0: C'est leur slogan.
1: C'est bof, B-O-F.
0: Donc beauf. Ou bof.
1: Ah, et bah, on me demande aussi, et Valérie demande: Piette, il y a quoi dans cette gourde? On connaît le coût de la gourde opaque, comme on n'en voit pas la couleur du liquide.
0: Alors,
1: comme ça, on voit pas la couleur.
0: Je vais être très honnête, Piette. Moi, j'ai connu des animatrices télé et des animateurs télé. Croyez-moi, dans la petite bouteille en plastique qu'il y avait à côté de leur siège, c'était pas de l'eau.
3: Ah ouais?
0: C'était de la vodka.
4: Ah ouais?
0: Ah, je pourrais vous
1: Quelle animatrice?
4: Pur.
1: Quelle lettre?
3: Bon, cherchez pas beaucoup.
0: Bon, cherchez pas beaucoup. Hein. Animatrice et animateur, cherchez pas beaucoup non plus. Hein. Mais il y avait de la vodka.
4: Ah, mais pur, faut y aller quand même.
0: Non, parce que ça se tient l'impression que c'est de l'eau.
4: Donc, non, mais je sais, mais faut la boire pure.
0: Il y a des animateurs, si vous regardez bien certaines émissions, les dernières parties des

0: Mais voilà. Faut la boire pure.
1: Il y a des animateurs, si vous regardez bien certaines émissions, les dernières parties d'émissions n'avaient pas la même.
2: Ils sont de travers.
1: T'es plus de travers que le démarrage.
2: Non, que moi là, c'est du. Il y a un mélange de yerba maté et de matcha.
1: Et de rouille. Parce qu'on a vu ton goulot, mec, à un moment donné, tu chopes des saloperies.
2: Bah, c'est le. Bah, le toutes les semaines, je la nettoie. Hein.
0: Ouais, ça se voit. Ouais.
2: Enfin, je la rince toutes les semaines.
1: On dirait un dessous de tondeuse.
3: On dirait une pièce de la 307.
1: Franchement, on dirait un joint de culasse de 307, mec. Franchement, un obus de la Seconde Guerre. Voici la canicule. Alors que la canicule, ça y est, c'est confirmé, fini.
4: Fini.
1: Plus d'épisodes caniculaires en vue.
4: On est en orange encore sur une grande partie de la France, mais plus de rouge.
5: Mais l'eau arrive, non?
2: Non.
5: Non, pas de pluie?
4: Les orages.
5: Ah.
1: Oui, mais ça fait, c'est de la pluie.
2: Bah, ça dépend.
5: Pas forcément.
4: Oui, mais ça peut faire des dégâts quand même.
1: D'accord.
4: En plus, ouais.
1: Merci beaucoup, monsieur.
0: Merci de nous remonter le moral.
1: Merci. Cinéma, c'est que des infos de merde. Quoi. On a perdu au foot, les orages arrivent.
0: Ouais, c'est ça, truc. Oh là là là. Bonnes vacances.
1: Et le détroit d'Ormuz, il est refermé. C'est, on en est où là? Il est refermé, le détroit d'Ormuz?
4: Je sais plus, là, je suis perdu.
2: Je sais pas, je m'en fous, mais je suis
1: perdu. C'est vrai qu'on a l'impression.
2: Mais il a jamais vraiment réouvert, de toute façon, je crois.
4: Non, il a jamais réouvert.
2: Mais non.
4: Bon, vraiment.
1: En tout cas, voici la canicule, c'est notre info du jour, c'est notre délire à nous. Et si la canicule et tous ses dérivés se mettaient à parler déjà pendant la canicule, qu'aurait dit la pelouse?
6: De l'eau, de l'eau, de l'eau, de l'eau.
1: S'il pouvait parler, que dirait le ventilo qui tourne beaucoup?
7: T'approche pas, ça changera rien. Non, j'ai dit non. Ah ben voilà, je t'avais prévenu.
1: Que dirait la clim en position max depuis 15 jours?
7: J'en peux plus. Mais foutez-moi la paix, putain.
1: Que dirait le maïs dans les champs en pleine chaleur?
8: Oh là, oh, c'est chaud. Qui veut du pop-corn?
1: Les glaçons, tu sais que tu prends dans le congèle,
2: ouais.
1: T'as à peine le temps de les mettre dans le bol pour le rosé. Il dirait quoi s'il pouvait parler? Temps de les mettre dans le bol pour le rosé, il dirait quoi s'il pouvait parler?
2: Exactement.
1: Les mouches, ça y est, les mouches, pénible l'été. Ah, elle dirait quoi les mouches, elle pouvait parler?
9: Ouais, allez les copines, on va faire chier le monde! Ouais, non, flemme en fait.
1: Que dirait le soleil?
10: Tu sens comme je suis chaud. Tu mouilles, hein.
1: Non.
10: Enfin, tu transpires.
1: Voilà.
10: Enfin, bon, oui, c'est parce que je...
1: Ouais, mais non.
2: Il s'emballe un peu.
1: Que diraient les petits microbes, tu sais, qui sont présents dans les piscines municipales, surchargées et bondées de monde.
11: Allez, venez là. Allez, venez, reste encore de la place, hein, venez.
9: Maman.
1: Et la pluie qu'on ne voit pas venir, qu'est-ce qu'elle dirait?
2: Ouais.
7: Laissez-moi rentrer! Comment ça, je suis pas sur la liste? Et ça va pas se passer comme ça, hein! Je reviendrai! Et ça va griller, hein, je vous préviens!
1: Ah ouais, c'est le risque, c'est le risque.
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0: photo pour être jolie, il faut qu'on en ait des nouvelles. Bah, j'en changeais un petit peu. Hein.
1: Perdu un
0: peu de poids, c'est tout, elle a perdu du poids.
2: Moi, je suis devenu encore plus beau.
0: J'en ai perdu aussi. Pietre, il en a pris. Enfin, tu vois, faut être raccord, Jean Bidou. Hein.
2: Mais non, ouais. J'ai perdu mon bidou. Hein.
0: Ouais. Aïe. Mais il n'y a que toi qui vois que t'as perdu. Il est marrant parce qu'il s'auto-persuade. Il arrive
2: à je suis passé au niveau des tailles de t-shirt. Je suis passé du S au M.
0: Bah oui.
2: Et du coup, j'ai l'impression de.
0: Ça me dit moins. Ouais, et tu verras, si tu passes au triple XL, c'est fantastique.
1: C'est pour ça qu'il a mis du temps à m'envoyer sa taille.
0: Mais évidemment. Allez, voici le quiz, puisqu'il a fait très chaud ces derniers jours. Voici le quiz du jour. Je vous demande d'être sérieux.

0: Ça doit monter à 50.
1: Ouais, ça peut monter même à 70.
2: Et vous savez qu'en fonction, j'ai vu ça il n'y a pas longtemps, en fonction de la couleur de la carrosserie, ça monte plus ou moins.
1: C'est vrai.
2: Ouais.
1: Tiens, un chien, Monsieur Vito.
2: Oui.
1: Plus chaud ou moins chaud? Non, un chien tout court.
2: Température du chien. C'est chaud,
3: comme nous,
2: je crois, non?
0: Je sais pas.
2: C'est plus chaud que nous, non?
1: C'est plus chaud que nous, oui.
2: Ouais.
1: 38, 39 degrés.
2: Ah, oui, voilà.
1: Ah, mam, mon petit Corentin.
4: Plus chaud que dans ton baltrou.
0: Ouais, parce que ça doit être 60.
1: Entre 40 et 50. Ah. La piscine extérieure de la villa de Stouff à Marbella, Pierre.
0: Ah,
1: pas l'une des piscines extérieures.

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3: C'est bon, on a compris, monsieur le président.
4: C'est ce que vous allez entendre dans un instant, c'est David Guetta. Restez avec nous, je vous rappelle aussi que dans un instant, je vais vous offrir votre week-end pour partir faire un tour à Collioure, très beau Collioure. 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

0: À un certain âge, j'ai pas mal de problèmes.
1: Sans indiscrétion, vous avez quel âge, Donald?
0: 81.
1: 80,
2: ça va encore.
3: Jeune.
1: Ça va, ça va.
0: Un poil plus vieux que Donald Trump.
1: Un poil plus vieux que Donald Trump. Bon, en tout cas, je vous fais la bise et je vous souhaite une bonne fête, Donald.
0: Merci.
1: Je vous embrasse.
4: Bonne
1: à
4: fête,
1: bientôt,
4: Donald.
1: Bisous.
5: On va faire la chanson.
1: Non. Pas faire une chanson à Donald. Non.
2: Petite chanson, Donald, non?
4: Appelle Trump.
1: Vous n'en avez pas d'autres?
6: Ah, ils n'ont pas répondu.
1: Comment ça, vous avez trouvé que deux Donald en France?
6: Bah, qui décroche.
4: Appelle Trump.
6: Tu veux appeler Trump?
4: Yeah. Ah ouais.
1: Non, mais attends, mais vous avez trouvé que deux Donald?
6: Qui décroche, oui.
1: Est toujours en ligne, Donald?
3: Non, j'appelle le premier.
1: D'accord, on en a que deux, donc. Bien. On a bien fait de faire venir une chanson d'indice pour ça.
6: Bah oui, mais surtout, elle a fait tout le listing, je l'ai vu faire.
1: Oh, elle a fait tout le listing, non mais
6: si,
1: hey, vous n'êtes pas marseillais, elle a fait tous les Donald de France.
6: Bah, quasiment.
1: Moi, j'en fais un, vous êtes pareil, combien qui répond?
6: Vas-y.
1: Eh bah, allez-y, donnez-moi donald.com. Allô? Et ça décroche.
3: Non, c'était les messageries, je pense.
6: Non, peut-être pas, ça ressemblait pas à une messagerie.
3: On était en bout de.
1: T'es de mauvaise foi, en fait, Vito. Non, parce que vu que vous en avez trouvé deux, si au moment où la personne répond, vous lui raccrochez la gueule, on va pas y arriver.
6: Là, elle va plus décrocher, là. Hein, c'est messagerie.
1: Oh, c'est pénible, ça. Ah non, tu vois, maintenant, tu lui as fait peur.
4: J'ai gardé la pub.
1: Ah. Eh ben voilà.
5: Ça, c'est de la faute à Vito.
3: Puisque c'est ça, je vais vous laisser la messagerie.
1: Laisse-moi la messagerie, pardon, j'ai un avalé bon café, ça fait beaucoup de bruit.
0: Oui, bonjour, c'est Donald.
1: Allez, laisse la messagerie.

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1: Salut, c'est Europe 2 que vous écoutez, merci d'être là avec nous tous les matins. Oui, nous sommes là encore aujourd'hui et demain, et cet après-midi aussi pour vous accompagner entre 15h30 et 18h comme tous les jours. Merci en tout cas d'avoir été là ces derniers mois, de nous avoir rejoints, d'avoir rejoint Europe 2, de nous suivre sur les réseaux sociaux le matin, YouTube, Twitch, TikTok et Facebook, et peut-être de découvrir qu'on est là. Il y a des gens qui découvrent tous les jours qu'on est là, ils disent « mais c'est pas vrai qu'ils sont là ». Bon, enfin, moi, c'est pas possible. Rêve parti dans le Morbihan, c'est ce qui s'est passé ce week-end. Quel endroit exactement ?
2: À Lannoué, les Forges de Lannoué.
1: Forges de Lannoué. Ouais.
3: Mais c'était un truc.
2: Mais c'était plus Mohon, près de chez moi.
3: C'était légal ou pas légal ce truc ?
1: Non, c'est jamais légal.
2: C'est jamais légal, mais là, en fait, le risque, c'était l'incendie. Ah bah parce que c'était en pleine forêt, dans la forêt de Lannoué, pour le coup, et il y avait beaucoup de.
1: En Bretagne.
4: Ouais, et puis ça va, personne fume là-bas.
2: Ouais.
3: Oui.
2: Personne jette ses mégots.
1: Non, ce qu'il y a bien dans les rêves parties, c'est vrai que c'est sain. Ouais. C'est généralement c'est un petit capri-sonne, un petit yop.
2: Ça vapote. Voilà.
1: Ouais. Un petit vapotage électronique. Pop, rentrons à la maison.
4: Attention, ouais. Chargeur de trottinette quand
1: voilà.
4: Même.
1: Voilà. Ouais. Voilà. On boit quelques bières, mais on fait un petit tri sélectif. On exactement. Met dans les caves. À mon avis, c'est.
2: Non, mais visiblement, ils ont été très respectueux là de ce que j'ai lu ce matin dans les journaux. Mais après, ouais, le risque, c'était l'incendie. Mais ils se sont tous fait arrêter à la sortie.
1: Ce qui est très marrant. Vous allez dire que vous savez que je fais pas de politique. Mais ça m'a toujours fait rire. Aujourd'hui, dès que tu veux faire le moindre truc, tu roules à vélo. Par exemple, moi, je me suis fait avoir la dernière fois. Tu roules à vélo dans un sentier. Mm-hmm. Sentier de la terre. Si les gardes forestiers te chopent, tu peux avoir une amende parce que tu n'as pas le droit de rouler à vélo. Tu ne peux marcher qu'à pied parce qu'ils te disent qu'il y a des plantes, mm-hmm. machin, et que si ton pneu passe dessus, t'arraches la plante. Et mon cul, c'est du poulet, mais bon, c'est pas grave.
3: C'est la protection.
1: Oui, non, mais je veux bien tout entendre, parce qu'il y a un trèfle à quatre feuilles qui est extrêmement rare. Et, ok.

0: tout et n'importe quoi.
1: Ah, bah alors, alors, on a prévu des kilos de son, madame, capable de vous faire sauter du pieu, même si vous aviez décidé de rester couché. Mais, par contre, nous voudrions savoir si vous validez la musique, parce que, quitte à ce que vous l'écoutiez pendant 3 jours, autant que vous aimiez.
0: À 3 jours, ok, écoutez, je suis pas très fan des boom boom.
1: Alors attendez, madame.
0: Vous invitez ou pas?
1: Alors attendez, madame. Ça, par exemple, est-ce que vous aimez?

0: Ça, vous aimez ou pas?
1: Eh ben, je suis pas ultra fan, quoi. Une, ça va passer, mais...
0: Ah bah attendez, jour, moi, la deuxième, j'ai ça.
1: Ouais, je préfère un peu l'original quand même.
0: D'accord. Bon, sinon, j'ai ça.
2: Elle va danser.
1: Ouais, non, je suis pas ultra fan. Donc,
0: d'accord. C'est... Ah, vous soirée, êtes...
1: Ouais, ça je
0: vous
1: va sens... bien, mais voilà quoi.
0: Ouais, donc, je vous sens années 80, vous. J'ai ça.
3: Tout à fait.
1: Tout à fait. Ah. Si vous mixez les deux, ça peut le faire.
0: D'accord, un petit Céline Dion. Hein, vous avez, à mon avis, vous avez une tête à avoir voulu prendre des places pour Céline Dion, vous. J'ai ça, sinon.
4: Ah, non, mais non.
5: Comme celui-là.
6: Ah, avec ça, fait les classes qu'on fait.
0: Ouais. Vous avez voté Macron, vous, non?
1: Pas trop, non.
0: Vous avez voté Macron, vous. Petit morceau.
2: Explosion.
5: Ah, c'est un film vieille, ça.
6: Ouais.
0: Bon, alors voilà, ça vous plaît, madame?
1: Eh bien, écoutez, passez à la maison, on en reparle, on boit un coup et on en reparle.
0: Ah, bah, voilà, bah, on sera 40 000, bah voilà, bah tout est prêt alors. Voilà.
7: Maintenant, c'est prêt. Vous pouvez taper du pied.
5: Ah. Elle est au pont dessous, là.
0: Oh, ouais, rien à faire. Hein. Je vous fais un bisou, madame.
8: À vendredi.
0: À vendredi.
1: Allez, à vendredi.
0: Allez, bisous.
5: Bisous.
0: Allez, bisous. Poutou, poutou. Au revoir, madame.
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0: manipulent le vent. Et en fait, si tu veux, il y a quand même l'armée qui est venue là en renfort, la sécurité civile. On a eu plus de 600 pompiers de toute la France, les pompiers de Marseille, les pompiers de Paris. On a été mais d'une solidarité, tous unis, tous en force, que ce soit les agriculteurs, les habitants, les bûcherons. T'as été de tout le monde. On a eu tous très peur parce qu'ils nous ont évacué quand même trois villages à cause du plan rouge où on était en pollution atmosphérique. La fumée allait jusqu'à 40 km.
1: C'est ça que j'allais dire.
0: Même Marseille voyait le pic de pollution par rapport aux fumées.
1: C'est ouf. Et toi, t'as eu des risques pour la maison ou des choses comme ça ou pas?
0: Alors non, aucune habitation si tu veux, parce que comme c'était praticable que par les airs, en fait, ils faisaient des colonnes, ils faisaient des protège-feux. Il y a eu tout le monde, tous les villages qui étaient solidaires, qui débroussaillaient, qui coupaient des arbres pour pouvoir stopper tout ça. Et il y a eu presque 600 pompiers, si je dis pas de bêtises.
1: Et là, c'en est où, là? Là, ça y est, c'est...
0: Et là, ça en est que, tout le monde a pu regagner ses logements parce qu'ils étaient quand même très proches des habitations. Et tout le monde a pu regagner son logement, mais ce n'est pas terminé parce qu'on est toujours en canicule. Il y a presque plus de zones qui sont en fumage et en point chaud, mais il y a plus de 300 pompiers au jour d'aujourd'hui qui sont toujours sur zone pour protéger parce qu'il suffit qu'il y ait un coup de vent, ça repart. Un grand merci à tout le monde. Moi, ma société, je fais du transport à la demande, mon patron, si tu veux, m'a autorisé, je l'avais appelé pour savoir si je pouvais venir en aide auprès de tout personnel. Et j'ai fait des navettes, je faisais des allers-retours pour amener les pompiers et les militaires vers les hébergements le soir. Mon conjoint qui est agriculteur, on essayait avec des tonnes à eau. Tous les agriculteurs étaient solidaires et amenaient de l'eau pour ravitailler parce qu'on arrivait presque à plus avoir d'eau à force de pomper les lacs, la Drôme, de partout. Parce que ça a été terrible. Il n'y avait que par les bombardiers, les hélicoptères qui arrivaient à atteindre
1: l'eau.
0: Le feu parce que ça s'étendait de partout. C'était l'Acapolips.
1: Non, parce qu'aujourd'hui, on fait radio et on fait orthophoniste.
0: On a eu tous très, très, très peur.
1: Mais je sais bien.
0: Par contre, on voit que la nature est plus forte que tout, mais là, on a été tous unis, tous solidaires, et c'est là où ça montre qu'il y a des belles valeurs. On s'entraidait tous.
1: T'as raison. Il faut embrasser les pompiers. Comme tu le dis, tous les gens, la solidarité
0: pompiers,
1: de tous ceux qui peuvent aider, ceux qui ont un tracteur, qui peuvent aider en faisant quelque chose d'un côté, etc. Puis toi, tu vois, regarde de ton côté à toi, en faisant des transports, etc. Bravo, parce que je croise les doigts, malheureusement, on n'est que mi-juillet. Donc, tu connais comme moi, il y a des chances qu'au mois d'août, malheureusement, il y a encore des foyers. Puis surtout, je me dis des fois, des incendies, t'imagines, qui ne s'est pas arrêté depuis.

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0: Gigi dans les bronzés en copain.
1: Ouais, c'est rien, c'est en copain, c'est en copain.
2: T'inquiète pas, Gigi, c'est uniquement sexuel.
3: Ouais, je pensais pas trop à ça.
0: Bon, allez, vas-y, tu choisis qui. C'est moi qui joue avec toi ?
4: Ouais, du coup, je crois.
3: Ouais.
0: Allez, on y va. On va essayer de vous faire gagner. Il faut trouver aujourd'hui un sport. Il faut trouver quelque chose que Koé ne peut pas manger. Une boisson.
4: Oula.
0: Une ville à fuir l'été et un truc qui pue.
1: Ah.
4: Ah, attends, d'accord. Que Koé ne peut pas manger parce que régime.
0: Bah oui,
1: oui.
0: Ah, t'as bien compris.
4: Bah ça, évidemment. Globalement tout, à part le skier.
0: Ouais, t'as raison.
2: Allez, globalement, ouais. C'est parti, la lettre T. Ouf. Oh, c'est facile. Je mets que des lettres faciles, sinon à chaque fois il fait.
4: Ouais, non,
2: Non, là, regarde, elle est trop facile, la lettre T. Regarde.
4: Ça va vite.
0: Et voilà.
2: Oh là là.
4: Allez.
2: Mais
0: non. Et voilà.
2: Ouais, il va y avoir deux manches là.
4: T'as pas fini ? Si, t'as fini ?
0: Si, elle a fini.
1: Si, mais il est pas bon.
0: Allez, un sport, un tennis.
1: Tennis de table, ouais.
0: Tennis,
1: ouais.
0: Allez, on y va, d'accord. Quelque chose que Koé peut pas manger, tiramisu.
1: Tiramisu.
0: Allez, ah, c'est dans une boisson, du thé.
1: Du thé.
0: Oh là là, ouais, t'es ma copine, toi. Une ville à fuir l'été, Tarascon.
1: Ah bon ? Oh, j'ai mis.
0: La chaleur, mec. Ouais, la chaleur.
1: Pareil, moi j'ai mis Toulouse, mais.
2: Ah, il est malin.
0: Eh oui.
2: Il est malin.
0: Bah si, il y a des villes trop chaudes comme ça. Ah là, quelque chose qui pue, trop de balles.
4: Égalité.
0: Allez, on recommence. La lettre
4: F, comme ça le dernier vous avez le même mot.
0: Non, je n'ai pas entendu.
2: Hein, la lettre F.
0: F.
4: Bah, le dernier vous avez le même mot.
2: Mais oui.
4: Cadeau ça.
2: François.
1: Ah, attends, j'ai pas.
2: Ouais, ça sert à rien de mettre du

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1: Quelle joie.
2: Bon. J'ai mes cousins qui veulent venir, vous pouvez les inviter.
1: Bisous à tous, je vous embrasse fort. On revient tout à l'heure, 15h30, pour une nouvelle émission cet après-midi. Demain, on sera là évidemment entre 7h et 11h. Bisous à tous, passez une belle journée.

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2: 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Bonjour à toutes et à tous, soyez les bienvenus sur Europe 2 Pop Radio en Lorraine. Et bien voilà, c'est parti pour le 11h, 15h30 et jusqu'à vendredi sur Europe 2, je vais vous offrir vos places de ciné pour aller voir le film de votre

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0: avec dans quelques instants le retour de 30 minutes de pop en non-stop. Ce sera avec Imagine Dragons. Et puis je vous ai également préparé Offenbach.
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0: 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Très bon début d'après-midi.
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0: par le juge d'instruction en début d'après-midi. Il sera interrogé sur le meurtre de la collégienne de 11 ans, mais aussi sur son viol. Jusqu'à présent, le quadragénaire n'est mis en examen que pour enlèvement et séquestration sur mineurs. À l'étranger, nouvelle nuit de tension au Moyen-Orient. L'armée américaine affirme aujourd'hui avoir visé des dizaines de cibles militaires en Iran. La ville portuaire de Bushehr, abritant la seule centrale nucléaire du pays, a notamment été ciblée. Réplique aussitôt du pouvoir iranien avec des frappes en Jordanie, au Koweït et à Bahreïn. Les gardiens de la Révolution affirment que le détroit d'Ormuz restera fermé jusqu'à ce que les États-Unis mettent fin à leurs actes d'agression. Et puis l'Espagne fut impitoyable hier à Dallas en demi-finale du Mondial. Victoire pleine de maîtrise, 2-0 face à des Bleus impuissants. À plus de 20 millions de personnes ont subi cette défaite devant leur télé. Record d'audience pour 2026. La déception est immense, mais l'aventure américaine n'est pas terminée pour Didier Deschamps et ses hommes. Ils affronteront le perdant d'Angleterre-Argentine samedi pour la troisième place. Coup d'envoi de la deuxième demi-finale ce soir à 21h.
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2: Cet après-midi sur la Lorraine, moins de nuages et plus de soleil. Côté température, 29 degrés à Longwy, 30 à Nancy et Metz, encore 32 sur Commercy et Lignan-Barrois. Et pour cette nuit, on attend encore 21 degrés. Demain jeudi, c'est du beau temps avec la possibilité d'orages locaux, surtout du côté de Longwy. Température maximale, il va encore faire chaud demain puisqu'on attend entre 30 et 32 degrés. Bel après-midi avec nous sur Europe 2, Pop Radio partout dans le Grand Est. Dans quelques instants, Laïkili, et tout de suite voici Mali Smith et Nia Lorraine.

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0: 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Et tout de suite, voici le nouveau Tovelo avec Stromae.
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0: 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Et puis sur Europe 2, tout de suite à suivre, Freya Sky.
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10: 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Ah, au fait, aujourd'hui c'est pas moi qui fais la pub, c'est Clément.

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2: Et le bonus pop Europe 2, est-ce bien la peine de vous le présenter? C'est bien sûr le roi de la pop avec Michael Jackson sur Europe 2 Pop Radio.

0: Isabelle Menard qui habite à Wapi en Moselle qui repart aujourd'hui avec ses places de ciné pour aller voir les films de son choix dans les Kinépolis du Grand Est. Dans quelques instants, c'est le retour de 30 minutes de pop en non-stop avec l'hymne officiel de la Coupe du Monde de foot avec Shakira.
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0: avec Night Shift Superstars, extrait de leur nouvel album. 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À suivre dans quelques instants. Alors là, ça, c'est mon coup de cœur, c'est le nouveau Bruno Mars avec On My Soul.
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1: 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Bon après-midi, bienvenue si vous venez seulement de nous rejoindre sur Europe 2 Pop Radio en Lorraine. Je vous ai préparé Linkin Park avec Shadow of the Day. Et tout de suite, voici Charlotte Cardin. C'est son nouveau single avec We Way You.

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2: Ah, les bonus pop, on les adore sur Europe 2, Pop Radio en Lorraine. Voici tout de suite Jojo avec...

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rock de Pop Radio en Lorraine avec Offenbach. Un petit coucou à tous ceux qui sont sur la route et qui écoutent Europe 2. On en profite pour passer un petit bonjour à Boris. Bon après-midi avec tout de suite le Julien Lib avec 10 mois, suivi d'un classique pop Europe 2. Et ce sera Britney Spears.

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attendent depuis tout à l'heure devant le studio, mais ils sont agités. Je sais pas ce qu'ils préparent, mais ça va être beau cette affaire. Koé, juste après Stromae. Voici Papa Outé sur Orbe de Pop Radio. Bon après-midi.

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0: pour vous faire passer une belle après-midi. Je vous offrirai des boules tout à l'heure puisqu'il y aura le Coco paye ses boules. Ça veut dire que nous allons vous parler, évidemment, nous allons pas. Ça va, Pierre, je te dérange pas?
1: Non, non, mais il écoute un message de Tony, je pense.
0: Ah, vas-y, vas-y, vas-y, mets-le. Attention, c'est important de voir s'il a...
2: Ah, j'ai pas osé le mettre.
0: Non, non, mais je vous en prie, c'est un message. Pas. Vous savez quoi? C'est de la... Non, mais vous allez voir.
3: Je me rappelle pas si...
0: Ça, c'est de la radio vérité, qu'est-ce qu'il y a?
4: Bah, il nous a laissé, il y a un petit message qu'il a laissé hier après le match. Je sais pas si c'est diffusable.
5: Oh là là là là là, que pasa, que paso, el del paso, non, José, on vous l'a mis dans le cul.

0: bah ça va. Ça.
1: Donc ça veut dire que tu viens dans les maisons, si je dis pas de bêtises, et tu viens passer une heure avec eux, voir s'ils ont de l'eau, un truc comme
2: Exactement. Exactement. Ouais, tu dois passer de la litière, voilà.
1: Donc passer un peu de temps avec.
3: Et les chats souffrent moins que les chiens?
2: Largement moins.
4: Non, mais c'est que les chats, tu les sors pas.
1: C'est-à-dire que le chat, il prend un endroit frais, il se pose, il faut plus rien. Ouais. Que le chien, il faut le sortir, il faut le descendre, il faut le remonter, c'est plus compliqué un chien. Hein. C'est plus embêtant. T'as combien de chats? Combien de clients?
2: J'en ai 8 par jour.
1: Ah oui. Est-ce que t'as un chat très méchant dans le lot? Genre le chat un peu con que quand tu passes, il fait.
3: Garfield.
1: Ah, y en a un, il est gentil.
2: Non, timide, mais pas méchant. Timide, oui.
1: Et du trop gentil, qui vient tout de suite dès que t'arrives et tout.
2: Et oui, et qui ronronne et puis qui te mordille de plaisir. C'est ça aussi.
1: Et du débile qui fait à côté de sa caisse.
3: Genre grisouille.
2: J'ai.
4: Ah ouais, c'est que t'imagines le chat qui retourne l'appartement, faut que tu préviennes les propriétaires, ça, du coup.
2: Non, mais ça, non, j'ai pas eu le cas, heureusement.
1: Les chats, ça retourne pas. Quand c'est bien à la maison, ça retourne plus les appartements.
4: À part un sapin de Noël.
1: Non, c'est deux chats qui peuvent foutre le bordel des fois, mais un seul, ça fait pas grand-chose. Je te fais un gros bisou. Profites-en d'être sur Europe 2 pour faire un bisou à qui tu veux.
2: Si je peux me faire ma pub, des bisous à tous mes clients de Kalina, voilà, parce que ma société c'est Kalina.
1: Kalina, je connaissais une dame aussi, ça s'appelait Kalina, mais c'était pas le même service. Non, enfin bon, c'est rien à voir.
2: Non, pas Kalina, Kanina.
1: Kanina.

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3: C'est Europe 2 que vous écoutez. Le Pentagone va publier encore des photos d'OVNI. On en parle dans 5 minutes. Vous me direz justement si vous y croyez ou pas. Gros blind test avant 16h et merci de venir rigoler avec nous tous les après-midi. Les deux infos qu'il fallait retenir ce matin. L'incendie d'une ampleur exceptionnelle qui a ravagé plus de 800 hectares de la forêt de Fontainebleau, qui fait 20 000 hectares, c'est ça?
4: Ouais.
3: C'est 20 000 hectares qui sont partis en fumée ou c'est 800 sur les 20 000?
4: Non, c'est 20 000, c'est la superficie totale. Voilà,
3: donc c'est 800 sur les 20 000.
4: Ouais, mais je crois que ça datait de dimanche, donc ça se trouve.
5: C'est 2000.
4: Ouais. C'est 10% de la forêt.
3: C'est très bien d'avoir réactualisé les infos, Pierre. Voilà, une soixantaine de kilomètres du sud-est de Paris, c'est là, où là, je vous le dis, c'est très, très proche des grandes villes. Et ça, plus de 800 pompiers ont bossé là-dessus, d'importants moyens aériens, deux Canadair qui venaient se ravitailler dans la Seine. C'était notre info de ce matin. Faites attention, parce que le principe du Canadair, c'est qu'il prend ce qu'il y a dans l'eau, il le rejette au-dessus de la forêt. Donc, je voudrais avoir une pensée pour les bûcherons et les pompiers qui vont se prendre des Vélib sur la gueule. Parce que forcément, s'ils vont racler dans la Seine, il y aura ça. Avec un peu de malchance, il y aura le petit Hamza Ladouane qui va tomber en même temps. Ah, bah lui qui veut être mouillé, il va être servi. Et enfin, pour tester la fidélité de son mari, une Brésilienne a créé 25 faux comptes différents sur les réseaux sociaux, 25 photos différentes, 25 pseudos différents. Elle s'est mise à inviter le gars et ensuite pour pouvoir lui parler.
6: Il faut avoir le temps de faire les 25 comptes là.
3: Mais c'est surtout qu'il y a un moment, nous les mecs, on
4: il
3: a
4: pas
3: aussi
4: tombé dans le panneau.
3: Ouais, tu les vois 25 personnes bah, d'un coup. 25 belles femmes qui d'un coup se mettent là, tu te dis, eh oh, eh, je le vois arriver.

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7: Je suis là et je suis évidemment réveillé de la sieste. Ça, c'est ce que vous allez entendre dans un instant, Pitbull. J'adore ça. Ça, c'est l'un des titres qui me met de meilleure humeur au monde. Stouff est là, mon petit Pietro aussi.
8: Salut.
7: Le long week-end du 14 juillet était bon pour tout le monde?
8: Oui.
7: Stouff, qu'est-ce qu'elle a fait pendant 4 jours?
8: J'ai été au zoo de la Flèche.
7: Ah, t'adores ça.
8: J'ai réservé un lodge, tu sais, où t'as la vue sur les lions.
7: Et alors?
8: Génial.
7: J'avais demandé d'en chasser un. Tu me l'as ramené ou pas?
8: Non, je t'ai pas ramené. Les lions, c'était Bao et Awa. Trop mignon.
7: Mais tout ce est très premier degré. Elle retient le nom des animaux qu'elle voit au zoo.
8: Mais j'adore.
9: Coucou maman, coucou ça.
8: Et puis tous les soigneurs exceptionnels aussi là-bas, très gentils, accueillants. Ah ouais.
10: Et du coup au réveil tu les vois.
8: Ton lit en fait il est face, c'est super grand mais tu les vois au loin, ils arrivent.
11: Ils avaient un éventail, ils faisaient oh vous avez des champs.
7: Puis ils enlèvent la vitre à un moment donné entre le lion et toi pour créer un
8: petit peu vachement d'espace, mais tu les vois, ils se baladent tranquille quoi.
7: Et ils font du bruit le matin, tu travailles.
8: Oui, à 3h du matin il y a le lion en fait qui communiquait avec son frère qui était dans un autre enclos et c'était.
10: Ah ouais.
8: Impressionnant.
10: Au téléphone, c'est en haut-parleur.
7: Non, mais c'est, honnêtement, je trouve ça bien.
10: Oh, mignon.
7: Les enfants ont aimé ?
8: Ah, ouais, ils ont kiffé.
7: C'est vrai. Ils veulent un lion pour Noël.
11: Ouais, c'est problème,
8: ça,
11: du coup,
8: ils ont eu un peluche.
7: C'est vrai ?
8: Oui, bah oui.
9: Ils ont eu des petites peluches.
8: Voilà.
7: Bon, regardez-moi les photos. Pardon pour vous qui nous écoutez à la radio sur Europe 2, mais. N'avez pas l'image, mais c'est ce week-end, le Pentagone a publié une quatrième série de documents sur les ovnis. Et alors, il y a notamment une vidéo dans ces documents où on voit un objet à deux niveaux. Filmé par l'armée américaine

0: mec.
1: Peut-être qu'ils ont mieux de leur côté, tu vois.
2: On est plus excitant que Neptune, Saturne ou Pluton. Hein.
3: Ah oui, clair. Mais ça, c'est ridicule à l'échelle de l'univers. Bah oui. C'est un grain de sable.
1: On n'est rien du tout.
0: Nous. Ok, Igor. Ah,
2: et le mec, il suffirait qu'il zoome. Ah, effectivement, imagine pas de chance, il zoome sur le désert du Sahara. Moche.
0: Ouais, ouais.
2: Tu zoomes sur le quartier rouge d'Amsterdam. T'as pas envie de descendre?
0: Oh là là,
3: ah,
2: ouais. Bon. Tu sais ce que c'est, un mec qui s'est tapé des millions d'années-lumière de voyage? Il voit le truc à Amsterdam, il fait j'y vais, les gars. Ah bah moi, j'y vais.
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2: Salut. Not working hard. C'est bien. 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
1: C'est Europe 2 que vous écoutez. Vous êtes bon au blind test? Ça va être le moment de choisir le plus mauvais d'entre nous. Faisons un gros bisou à ma petite Sandrine qui va peut-être choper 20€ ou 200€. Bienvenue sur Europe 2. Sandrine, comment ça va?
2: Bonjour.
1: Ça va
2: bien,
1: qu'est-ce qu'elle fait comme métier, Sandrine?
2: Commercial automobile.
1: Ça se passe bien?
2: Très bien.
1: Tu vends des pièces automobiles ou tu vends les voitures?
2: Les voitures.
1: Quelle marque? Quelle...
2: Toute marque.
1: Ah, c'est un multimarque, c'est un concessionnaire multimarque.
2: Exactement.
1: Qu'est-ce qui se vend bien en ce moment?
2: Alors nous, on est plutôt zone montagne, enfin montagne, donc
1: 4x4.
2: Duster, Panda, tout ce qui est 4x4. Hein,
1: qu'est-ce qui se vend
2: et
1: pas du tout
2: citadine.
1: Qu'est-ce qui galère
2: qu'est-ce
1: en ce moment?
2: Qu'est-ce qui se vend pas du tout?
3: Les électriques?
2: Non, les utilitaires.
3: Ah bon?
1: Ouais. Ah ouais. Bon.
2: Eh oui, les gens ils préfèrent partir en vacances, donc ouais, mais, ils peuvent pas.
3: T'es situé en campagne?
1: À la montagne.
2: Oui, oui.
3: Bah généralement en campagne, les gens ils aiment bien avoir leur petit véhicule utilitaire.
4: Pour, un petit C15.
3: Bah mais, ouais, mais, ouais.
1: Et à l'inverse, tu vends pas des voitures
2: exactement.
1: Électriques à la montagne.
2: Ah non.
1: Ah
2: non,
1: bah oui.
2: Non.
4: Mais n'empêche, en descente avec une voiture électrique, tu arrives en bas de la montagne, t'as 4000 km d'autonomie.
1: Non,
4: hein.
1: Mais tu recharges rien.
2: Ouais, mais après, dès que tu remontes de l'autre montagne, t'es à zéro.
1: Et je serais curieux de savoir le comportement des véhicules électriques, parce que entre ce qu'ils te vendent quand ils te la vendent, la réalité de tous les utilisateurs qui m'écoutent, c'est-à-dire on te dit ça fait 600 km. Mmh. Bon, bah, la réalité, c'est.
2: Il y avait la clim avec la clim, la machine, la truc. Et,
1: t'as tout compris. T'as mis la clim, t'as roulé un peu plus vite, c'est 420. Mais je serais curieux de voir le comportement en montagne quand ça monte.
4: Ah bah, c'est,
3: ça tire un peu plus.
4: Mais je te dis, par contre, en descente, tu recharges à mort.
1: Tu recharges rien du tout.
4: Mais bien sûr que si.
1: Rien du tout.
3: En hybride.
1: Il y a le petit voyant qui dit recharge, mais dans la réalité, j'ai jamais gagné un kilomètre en essayant de recharger le plus possible, en freinant doucement. Jamais pris un kilomètre.
5: Je pense que tu baisses moins vite, mais c'est tout.
4: Ah, mais je croyais que ça rechargeait, moi.
1: On n'y est pas. Qui tu vas choisir?
2: Il y en a qui rechargent un peu,
1: Bon.
2: Il y en a qui rechargent.
1: Qui tu vas choisir dans l'équipe? Nous avons Stouff, nous avons Pietre, nous avons Corentin, nous avons Tony.
2: Corentin.
1: Allez il est très bon.
3: Ouais.
1: Il est moins
3: ça
1: bon que Stouff.
3: Ça dépend le thème.
1: Ouais. Bon, d'accord. Alors, écoute-moi bien. Le but du jeu, c'est tu me trouves le nom de l'artiste. Vous me trouvez le nom de l'artiste. Tu t'y connais en blind test ou pas?
2: Pas trop, non.
1: C'est bien, c'est une belle sélection qu'on a fait là.
6: Laisse-lui deux secondes au départ.
3: Ouais, mais sinon, tu sais quoi, je lui offre Tony en blind test.
1: Alors, franchement, prends Tony.
3: Franchement, c'est mieux.
2: Allez, prends Tony.
1: Parce que Corentin, il est bon, que Tony.
3: Ouais. Il est bon, mais voilà.
1: Il est encore dans le match de foot d'hier. Donc, attention.
3: Allez, à France.
1: Premier titre.
2: Allez.
3: C'est de chez lui en plus. La SketchUp.
4: Eh oui.
1: La SketchUp.
2: Exactement.
1: Ah oui, d'accord.
3: Je valide. Tout à fait. Je peux lui donner le point, elle est gentille.
1: Non. Donne pas de point. Un jeu est un jeu. Un point pour Tony. Voici la deuxième titre.
2: Tomber la chemise.
3: Voilà.
4: Un Z. Ah ouais, avec un Z.
2: Ouais.
3: Zoro.
1: Ouais.
3: Zeb.
1: Tony.
3: Je m'en rappelle plus. Zeb.

0: Bonne nouvelle pour plus de 55 millions d'épargnants. Invité aujourd'hui du 13h de TF1, le ministre de l'économie Roland Lescure a confirmé la hausse du taux du livret A qui passera à 1,7% au 1er août. C'est la première fois que le taux remonte depuis 3 ans. Une réévaluation que l'on doit au retour de l'inflation ces derniers mois. Le taux du livret d'épargne populaire reste lui inchangé à 2,5%. L'enquête s'accélère dans l'affaire Liana. Le principal suspect, Jérôme Barella, est de nouveau entendu cet après-midi par un juge d'instruction. Jusqu'ici poursuivi pour enlèvement et séquestration, le quadragénaire doit désormais répondre aux questions sur les faits de meurtre et de viol de la collégienne de 11 ans avant une probable mise en examen. Et puis après avoir exploré l'espace, le temps et la bombe atomique, Christopher Nolan s'attaque à un monument de la littérature. Le réalisateur britannique dévoile aujourd'hui l'Odyssée, l'une des sorties ciné les plus attendues de l'année. Adaptation du célèbre récit mythologique d'Homère, le film vous embarque dans le voyage d'Ulysse. Après de 3 heures entre les dieux, les monstres et les tempêtes sur le chemin du retour vers Ithaque. Pour donner vie à cette épopée, Nolan s'est entouré d'un casting homérique. Matt Damon, Tom Holland, Zendaya, Anna Taway ou encore Robert Pattinson sont à l'affiche. Et puis côté ciel, les nuages menaçants gagnent du terrain cet après-midi. Je vous le disais, le ciel commence à gronder de la Normandie jusqu'aux frontières italiennes. 16 départements sont d'ailleurs en vigilance orange. Les températures sont encore très élevées cet après-midi. À plus de 30 degrés quasiment partout des pointes, au-delà de 35 entre la vallée du Rhône et la région toulousaine. Ce risque d'orage va concerner une large partie du pays demain après-midi. 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
5: C'est Europe 2, nous sommes là tous les matins et tous les après-midi, 7h, 11h et 15h30, 18h. Oh, j'allais rajouter une petite heure en plus.

0: je me dirige vers cela. Voilà.
1: Vous avez été radié de l'ordre des glaciers. N'hésitez pas. N'hésitez pas à contacter Stouff, elle prend tout.
0: Bah,
1: hein.
0: Oui, j'aime bien.
1: Nous terminons avec Sandrine. Un génie à l'état oui. pur au niveau du blind test. Sandrine, tu aurais dû nous prévenir qu'il y avait du niveau. Sandrine, pour l'instant, nous sommes à combien ?
2: À 1, parce qu'elle a 2 fois 1,5.
1: Allez, ah, on oui. y va. Voici le son suivant. Écoute bien, tu joues contre Tony. C'est parti, concentre-toi. Ouais.
2: Ah ouais, mais attention, il y a un piège là. Ah oui.
0: Non.
1: Ils sont plusieurs et de toutes les couleurs.
3: Il y a un monsieur qui a un t-shirt de super-héros. La compagnie créole ?
1: Non. Hein ?
2: Non.
1: Collègue,
4: Sandre. Métissé.
1: Ah là, je te le C'était bien ça, c'est marrant ça. Allez, on continue. Encore. I met you in the summer.
3: So my heartbeat sound. La brioche,
1: Tony. Tony.
3: C'est Calvin Harris.
1: Voilà, la brioche Harris. Allez, un point pour Tony.
3: C'est pour ça que je l'ai trouvé.
1: Un dernier.
5: Dernier, ouais.
1: Dernier, écoute bien, tu peux tout jouer sur ce point. C'est un kit ou double, Sandrine. Attention.
5: J'ai le titre, mais j'ai
0: ah,
5: pas le.
0: Si. Ah.
2: Ouais.
0: Ah, mais vous l'avez pas.
1: Petit bonheur.
3: Pas du tout.
0: C'est pas.
3: Mais
0: non.
3: Mano.
0: Non.
1: C'est au petit bonheur.
0: Mais
1: non.
3: Du soleil. Je confonds. J'étais persuadé que c'était Danny Dubion.
0: Non. Mais non.
3: Mais c'est on dirait.
1: Remets. Attendez. Remets le début.
4: Bravo.
1: Remets le début. J'ai perdu la tête depuis que j'ai vu Suzette. Et je perds la raison depuis que j'ai vu Suzette.

0: dégustation.
1: Merci madame.
2: En direct de Saint-Tropez, nous allons dire bonjour à un glacier. Ah, je le connais celui-là. Je le connais celui-là. Je suis venu faire mon bisou il y a quelques jours. Allô ?
3: C'est ça. Bonjour Corinne. Bon,
2: comment ça va ? C'est quoi le prénom déjà, la patronne ?
3: C'est Céline.
2: Ça va, Céline. Et c'est depuis combien de temps ce glacier ?
3: 80 ans cette année. 1946, création par mon grand-père.
4: Et elles sont encore bonnes les glaces ?
2: Elle a changé quand même.
3: C'est bien conservé.
2: Alors, faut quand même que. Alors, si vous savez pas où c'est, sur le port de Saint-Tropez, il y a une petite rue piétonne là qui remonte, qui s'appelle la rue comment ?
3: La rue Clémenceau, à l'angle de la rue Clémenceau.
2: Vous pouvez pas rater.
3: Le glacier J.O. 1946.
2: Vous pouvez pas rater. Vous prenez les deux côtés. Là, il y a une petite. Il y a les gens qui attendent. C'est incroyable. Moi, j'étais déjà tombé sur les fesses parce que vous faisiez, comment elle s'appelle, la glace
3: la tropézienne.
4: C'est une glace à la tropézienne, le gâteau là.
2: Oui.
5: Avec des morceaux dedans.
2: Oui.
5: Comment
2: vous faites pour mettre des morceaux dedans?
3: Ah ben c'est des morceaux de brioche qu'on inclut dans la glace.
2: Et alors attendez, parce que Céline, elle m'a dit, j'en ai une autre, faut que vous la goûtiez.
3: Voilà. Ça s'appelle la douceur d'Orient. C'est de la glace fleur d'oranger avec des éclats de pistache.
6: Ah ouais.
4: Mais les fleurs d'oranger, j'ai
2: à tomber par terre.
4: Ah ouais.
2: À tomber par terre. Ouais. Et d'ailleurs très raisonnablement, j'ai pris un pot de ça, un pot de
3: là-haut.

0: Arrivant à la maison, il n'y avait plus rien.
1: A pu.
2: Non mais c'est...
0: Faut que j'y retourne.
2: Franchement, mais vous faites toutes les glaces. Alors Souf va vous poser une question parce que attention, elle a une question bien particulière.
3: Est-ce que vous faites des glaces plutôt goût salé, type parmesan, tomate
4: Alors, on en a créé, mais seulement pour nos restaurants et nos plages. Certains, on a fait la glace basilic, on a fait la glace moutarde, et là, on vient de tester pour une marque. De la glace à l'alcool au gin, et on vient de faire la glace mandarine gin.

0: qui attend pour la glace là?
1: Alors, attends, je suis devant le magasin.
0: C'est un client n'importe quel. Passe-moi la personne. Alors, je ne sais pas si c'est des Français.
1: Vous parlez français?
0: Il y a beaucoup d'étrangers. Ah, vas-y, passe-le-moi.
1: Je suis en direct à la radio avec un monsieur qui veut vous parler. Vous allez être à la radio française.
0: Radio française. C'est la radio française, monsieur. Allô?
2: Allô?
0: Bonjour, monsieur. Hello?
2: Je suis Robert d'Hollande.
0: Bonjour, Robert. How are you?
2: I'm fine.
0: Robert, I offer to you one bowl, je ne sais pas si on dit ça, of ice cream. It's my present, it's for you, it's my gift.
2: What? So you give me ice creams?
0: Yes. What is your favorite flavor?
3: Menthe
2: et chocolat.
0: Menthe et chocolat.
4: Gourmand.
0: Try tropézienne. Tropézienne ice cream. Amazing.
2: So the combination, oui.
0: Oui, voilà. La combination, ça veut rien dire, mais bon, je te dis oui, une deux boules. Two balls.
5: Claquer le as au sol.
0: Two boules. Thank you, my friend.
2: Beaucoup.
0: Non, c'est moi. C'est moi, monsieur. Allez voir de ma part le glacier JO 1946. C'est sur le port. Vous pouvez pas rater. C'est la petite rue de Saint-Tropez, là, quand vous montez.
4: Ouais.
0: Vous ferez un bisou à Céline. Ils font leur glace eux-mêmes. C'est une tuerie. Et comme ça, les cinq premiers qui arrivent, tu leur offres une boule, j'offre la deuxième. D'accord?
1: Allez, c'est parfait.
0: Je te fais un gros bisou, je t'embrasse
1: merci,
0: fort.
1: Merci, gros bisou, à bientôt.
0: Embrasse ton mari, qui
1: je
0: est adorable.
1: Je lui dis, merci beaucoup.
0: Bisous.
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0: Oh bah voilà, j'ai faim.
5: Ouais. C'est con. Hein.
7: C'est malin.
5: Après l'heure du goûter, en
0: plus. C'est fou, ça. Hein. Ah là là, bah, ça y est, j'ai faim, j'ai envie de manger.
5: Trop plaisir.
0: Pourquoi on fait pas des trucs avec comme j'aime, tu vois, j'ai pas faim.

0: C'est Europe 2 que vous écoutez. Vous restez là, je vais garder les enfants tout à l'heure. Oui, oui, oui, oui, oui. Je peux garder vos enfants. Et puis on a appris un truc sur Taylor Swift qui vend des choses, mais alors qui ne peut pas se vendre chez beaucoup de gens. Elle, elle arrive à les vendre. Vous restez avec nous, je vous explique.
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0: Vous êtes dans la voiture, vous êtes dans les bouchons, vous dites, mais pourquoi il y a du monde? Eh, tout le monde n'est pas parti.
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3: Ladies and gentlemen, dans un instant. Bibi Rexha. Imagine Dragon, c'est ce que vous allez entendre tout à l'heure, Stouff. Et je suis heureux de vous retrouver. Et puis après, je vais vous faire un bisou parce que fin de semaine, ça y est, on se dit au revoir.
4: Attends, il nous reste demain encore.
3: Oui, mais après, nous reverrons un jour ou l'autre. On se reverra le 24 août.
4: Le 17,
3: août.
4: Normalement.
3: Oui, pour
4: nous,
3: préparer. Mais dans l'émission.
5: Lui, il revient le 24. Nous, on revient le 17.
4: Non, il revient pas le 24, il revient avant.

0: Le slip, c'est un meuble. C'est un meuble Ikea. C'est ouf.
1: Ah, moi, je veux dire, les restages, je m'en tape le cocotier. Donc franchement, rien du tout. Mais effectivement, ça serait plus un t-shirt avec de la transpi. Voilà, ça me dérangerait pas.
2: Un maillot de foot.
1: Mais
2: toi.
1: Sinon, les restages, je m'en tape. Mais je m'en tape alors, de leur live, je m'en tape de tout.
0: Je suis un peu comme toi. Moi, tu me dirais, il y a un truc d'un objet fétiche de quelqu'un de connu.
2: L'impère de Colombo.
1: Ouais, je m'en fous.
0: Non, mais ça, c'est autre chose. Ah bah, ça, c'est pas un truc très. C'est pas un truc dégueu. C'est un vêtement d'une série ou d'un. Ah non. J'ai vu ce matin, par exemple, je t'ai réveillé très tôt à 4h du matin.
2: Il doit puer le cigare, ce matin.
0: J'ai vu des collections. Il y a une émission qui passe sur une chaîne câblée à 4h du matin sur les voitures d'Hollywood et tous les mecs qui rachètent les voitures et les copies de voitures d'Hollywood. Mmh. Et il y avait Jeff Dunham, vous voyez qui c'est? C'est celui qui fait Ahmed, le terroriste, le ventriloque.
2: Oui. Ah oui, ouais.
0: Et il a la voiture, les deux voitures de Batman. La voiture de mais Batman non. des années 60 et la Batmobile des années...
1: Oui, mais ça,
0: années...
1: c'est joli, ça. C'est, tu vois, ah c'est, ouais, c'est la collection. C'est
0: et il l'a fait complètement automatiser, la Batmobile, de parce que vous savez qu'à la base, c'est des voitures avec un petit moteur dedans et c'est un peu en plastique. Il a fait tout refaire. Il a mis un gros moteur à l'intérieur. Ah ouais. Et en fait, il a fait tout un truc avec l'intelligence artificielle où tu passes à côté, tu fais Batman, Batmobile... Ouvre-toi et le truc s'ouvre complètement.
2: Ça a pas dû lui coûter cher, ça.
0: Oui, il a un peu de sous. Puis va rouler là-dedans comme t'as l'air d'un con, surtout.
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0: Salut, c'est Europe 2 que vous écoutez. Dans un instant, vous jouez avec nous. Je vais garder vos enfants. Qu'est-ce qu'on aura encore? Et puis, on parlera du meilleur.

0: Nous verrons ça dans un instant. Il y a une bonne idée, tiens, d'un patron d'un restaurant à San Francisco. À force de voir les enfants qui étaient turbulents dans son resto, il a mis des amendes pour les parents. Un enfant qui a cassé la machine à cartes, les parents ont été facturés 327 euros, bam, dollars. Un enfant a gravé la table avec ses couverts, bam, 109 dollars. Un enfant a cassé une tasse, bam, 5 dollars.
1: Ah, mais du coup, les gens ne reviennent plus derrière.
0: Que les gens ne reviennent plus avec les enfants.
1: Ah oui.
0: Facturer les parents, est-ce que c'est une bonne ou une mauvaise idée?
2: C'est une bonne idée.
0: Moi, je pense que Hamza Ladouane, par exemple, tu vois.
2: On en parlait ce matin.
0: Le petit gamin, là, qui balance des trucs dans la Seine. Bah, si les parents recevaient l'addition, mais le lendemain, tu vois, elle balance un vélo, la police, allez, bam, bam, bam, bam. Sauf qu'il faut que la municipalité le fasse, il faut que la mairie ose le faire. Mais si tu tapes les parents en portefeuille, crois-moi que le petit Hamza Ladouane, il va se retrouver à 23h, il est rentré à la maison, et qu'à la première connerie qu'il va faire, il va le sentir passer. Pour l'instant, il fait toutes les conneries du monde, parents lui disent rien.
2: Mais est-ce qu'il paierait les parents?
1: Bah c'est ça le problème, c'est que ils vont dire qu'ils sont pas solvables.
0: Bah, via tiers détenteur, c'est pris sur ton truc. Attends.
3: Ou alors tu lui fais une ardoise. Et le jour où il a un boulot, etc., tu viens te chercher, tu lui dis tiens, t'as fait des conneries quand t'étais gamin, tu nous dois ça.
0: Ah mais gars, toi t'es en train de me dire, il a 14 ans le gamin, qu'il faut qu'il tienne ça encore pendant 4 ans.
3: C'est
2: aux parents de payer, c'est tout.
0: Ouais, moi je ferais beaucoup plus simple. Prenons Aurélie, qui est la maman. Bonjour Aurélie.
4: Salut Coé, salut
0: Aurélie. Salut Aurélie. Aurélie, tu es la maman de qui?
4: De Camille. Alors. Et de William qui est passé la semaine dernière d'ailleurs avec vous.
0: On fait un petit bisou au petit William. Camille, alors d'ailleurs, vous avez raison, on s'occupe de tous les. On avait fait William?
4: Oui.
0: Et Camille,
4: oui,
0: c'est un garçon ou une fille?
4: Il parlait beaucoup. C'est une fille.
0: Très bien. On va s'occuper de Camille. Allez, qui est la plus turbulente ou le plus turbulent des deux?
4: Ah, le plus turbulent, c'est William. Mais Camille est adorable, mais quand elle n'a pas envie, elle sort son dragon.
0: C'est quoi sortir son dragon?
4: Elle fait son dragon.
0: Parce que moi, je connais Pietre. À certains moments de la soirée, il peut sortir son dragon aussi, mais c'est pas pareil.
2: La pieuvre.
0: Ça n'a rien à voir. La pieuvre. Et chacun ses animaux.
2: Ouais,
0: hein.
2: C'est ça.
0: Vous savez, allez, passe-moi Camille. Allez, on arrête les bêtises. Passe-moi Camille. Allez.
4: Je te la passe, je pars à la piscine et je te la passe.
0: Non, pars pas si loin que ça. Oh là là.
4: Non,
0: on va te prendre un café dans la cuisine, on va se détendre, un petit pipi éventuellement, mais pars pas si loin. Allez, vas-y.
4: Ok.
0: Bonjour
5: Coé, bonjour Europe 2.
0: Bonjour ma petite Camille d'amour, comment ça va Camille?
5: Ça va.
0: Ça va.

0: Ange, bon, c'est pas très grave, ça arrive.
1: La frange, c'est le truc qui paraît facile à faire
2: c'est compliqué.
1: Ouais. C'est très dur.
0: La frange, c'est le truc où tes parents te disent je vais le faire.
1: Tu te dis que c'est droit, mais en fait, non.
0: Et quand ils enlèvent le peigne, tu sais qu'il fait niveau. Ils enlèvent le peigne, ça part.
2: C'est Mireille Mathieu.
0: Il y a des échelles.
2: Un Playmobil.
0: Allez, qu'est-ce que t'as fait d'autre comme bêtise?
3: J'ai menti à la maîtresse en accusant mon frère parce que j'avais un petit peu peur.
0: Pourquoi? Qu'est-ce qu'il y a eu comme bêtise?
4: Mais pourquoi t'avais peur? Pourquoi t'avais peur de la maîtresse?
3: Parce que j'avais peur qu'elle me gronde.
0: Oh, parce qu'elle pique aussi, non? Elle a de la barbe?
3: Non.
0: Elle a pas de moustache?
3: Non.
0: D'accord, ok. Mais ça va, accuser ton frère. Oui, on l'a tous fait. Allez, dis-moi encore une grosse bêtise que t'as fait.
3: J'en ai pas fait une grosse, mais j'ai fait tout le temps tomber mon verre à table et je suis maladroite.
0: Bon alors là, laisse-moi te... Alors, il faut que je te présente ma chérie. Tu sais ce qu'elle a fait, Nat, ce week-end?
2: Non.
0: Écoutez-moi, on était chez des amis qui avaient une très belle maison. Mais tu sais, les maisons avec l'escalier qui descend sur deux niveaux, que tu vois quand t'es à l'étage du dessus. C'est-à-dire, tu vois les escaliers, puis tu vois le niveau en dessous, puis le niveau en dessous, oui. tu vois le...
2: Transparent. Quoi.
0: Et c'était en béton ciré. Oui. C'est beau le béton ciré.
2: Ouais,
0: et qu'est-ce qu'elle a fait, ma chérie? Elle a monté l'escalier et on était chez un copain qui est très maniaque. Très maniaque.
2: Aïe, aïe, aïe.
0: Et elle a marché sur sa robe. Donc tout le café est tombé.
2: Mais
0: il est tombé sur le côté et il a coulé sur les deux niveaux.
1: Génial.
0: Et mon pote qui était en dessous, ça a coulé même sur sa chemise.
1: C'est-à-dire
0: qu'elle a fait le béton ciré sur deux niveaux plus la chemise du propriétaire.
5: Et en plus, c'est vachement poreux, ça tâche ça.
0: On est d'accord. Et moi, j'ai vu ça. Tu sais ce que j'ai fait? Je fais semblant de pas voir. Camille, ça va, c'est pas grave. Je t'embrasse fort. C'est pas grave. T'as pas fait beaucoup de grosses bêtises.
4: Hein? Elle aussi, elle t'embrasse
0: fort. On te fait un gros bisou.

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2: C'est Europe 2 que vous écoutez. Est-ce que vous savez que dans certaines entreprises, chaque mois, il y a l'employé du mois? C'est très américain, ça.
3: C'est ce que j'allais dire, oui, c'est beaucoup aux États-Unis.
2: Ouais, en France, on le fait pas parce que je me demande s'il n'y a pas une histoire de ça se fait pas, ça dévaloriserait les autres.
3: Je crois qu'il y a les entreprises qui sont justement un peu américaines qui sont en France le font, quoi.
4: Bah, si les McDo et compagnie, c'est de là que ça vient.
3: Les call centers et tout ça, ils le font. Ouais.
2: Un système de reconnaissance maintenant qui divise dans les entreprises. 55% pensent que c'est une bonne idée qui permet aux employés de se surpasser, mais il y a 45% qui disent que c'est une mauvaise idée. Ça créerait de la jalousie, de la compétition malsaine entre les employés.
5: Attends, tant que tu dis pas qui est le mauvais.
3: Oui.
4: En vrai, c'est comme du nivellement par le haut.
5: Ouais, voilà, ouais. C'est comme partout à l'école, t'as toujours le meilleur de la classe et puis c'est comme ça, quoi.
2: J'ai donc décidé de faire le vote du meilleur employé de la saison. On est allé voir dans l'équipe les gens de la direction, les gens de l'équipe pour savoir qui était le meilleur employé de la saison.
5: Oh.
2: Tout le monde a voté dans cette boîte.
4: Attends, pas encore.
6: Non, pas encore.
2: Cette boîte en métal.
3: Ah, regarde là-bas.
7: Elle est
3: dure. Il y a des votes.
7: Attention, c'est froid.
2: Cette boîte,
4: tiens,
2: forgée à la main dans l'émission du meilleur forgeron.
3: Tiens.
5: Ah, incroyable.
2: Ça, c'est de la Footlocker taille 46. Tout le monde a mis son petit papier. Dans un instant, qui sera le meilleur employé de la saison dans l'émission? Restez avec nous.
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2: À qui nous allons faire un gros flambeau? À qui nous allons éteindre un autre flambeau? Restez avec nous.
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0: pires dégâts d'équipe devra le payer.
1: Et il vient quand même au restaurant ou pas?
2: Attends, oui. Parce qu'il faut dire le pire aussi.
0: Le pire c'est plus tard.
3: Ah, il faudra revoter.
0: Eh oui, on va revoter pour le pire.
2: Attends, là c'est le meilleur.
0: C'est le meilleur.
2: Donc le meilleur, il choisit quoi?
0: Le meilleur, il choisit le restaurant que va payer le pire des employés élus plus tard.
1: Oh, j'aime ce jeu.
2: Pour l'instant, donc rien à craindre pour le meilleur. Les gars, vous me faites les votes.
1: Ce qu'il y a, c'est que je suis sûr de gagner, mais j'étais sûr que la France allait passer aussi
0: hier soir, oui. J'ai des bonnes adresses en plus.
2: Stouff.
0: Bravo. 100 fois mieux.
4: Stouff va nous emmener à la glace.
2: C'est quoi ce bruit que tu nous as fait de dire une tortue qui se copule? Attention. Il y a du texte là. Stouff, parce que j'avoue, les autres, c'est pas fou.
1: Bon. Bon, ça, c'est de l'argument, ça.
2: Joli. Hein.
0: C'est signé, ça?
2: Non, bah évidemment. Koé.
5: Mais Koé, t'es
1: avec ton écriture.
0: C'est
2: non, c'est pas moi. C'est
5: mais tu comptes dans les votes, toi aussi?
1: Non, mais c'est Vito,
0: évidemment, qui a écrit.
1: Fayol. Non, c'est pas moi.
2: Koé, Stouff.
1: Ça s'annule.
0: C'est comme
1: en politique, ça s'annule.
2: La règle du jeu dit que si je suis dedans, ça s'annule pas.
1: Zéro.
2: Voilà.
5: Est-ce qu'on fait zéro ou
0: zéro? Zéro.
2: Je continue. Stouff.
1: Bah arrêtez là.
5: Mais quoi, arrêtez là? Ça veut dire quoi ça?
2: Je suis d'accord que c'est un peu faux.

0: Les orages commencent à lui tenir tête. Je vous détaille la météo d'ici la fin de ce flash. Des gouttes de pluie surtout attendues par les pompiers. 600 soldats du feu luttent toujours contre les flammes de la forêt de Fontainebleau. Malgré les moyens déployés et le soutien des agriculteurs et des habitants, le feu a consumé plus de 2000 hectares de végétation. D'autres incendies touchent le pays cet après-midi. C'est le cas en Haute-Corse où certaines routes et le sentier du GR20 ont été bloqués. Même combat dans le Jura où des dizaines de pompiers luttent contre les flammes depuis hier soir. La canicule jaunit notre végétation et assèche également nos cours d'eau. 99 départements, soit presque la totalité du territoire, est touché par une sécheresse des sols du jamais vu depuis 2013. La France traverse une situation exceptionnelle et très préoccupante, a alerté ce matin la ministre de la Transition écologique, Monique Barbu. 100 000 personnes sont déjà contraintes d'être ravitaillées en eau, a précisé la ministre. Dans l'actualité également, Gérald Darmanin fait le bilan des plaintes réétudiées après l'affaire Liana. Selon le ministre de l'Intérieur, près de 70 000 dossiers concernant des violences sur mineurs ont été réexaminés depuis le 8 juin dernier. À cela s'ajoutent 15 000 nouvelles plaintes découvertes par les services enquêteurs. Sur X, le garde des Sceaux a précisé que 675 personnes ont été incarcérées. Les t-shirts blancs sont enfilés et les foulards rouges sont déjà noués. Les fêtes de Bayonne s'ouvrent maintenant avec le traditionnel lancer des clés depuis le balcon de la mairie. Plus d'un million de personnes sont attendues jusqu'à dimanche dans les rues de la cité basque. Pour encadrer cet immense rendez-vous populaire, un important dispositif de sécurité est déployé. Une application baptisée Vigilance Fête permet également de signaler rapidement les violences sexistes et sexuelles. Et il fait bon vivre cet après-midi au Pays Basque. Ailleurs, la chaleur commence à reculer, je vous le disais, avec l'arrivée des orages. Le ciel se charge entre la façade atlantique, le centre et les Alpes. Face au coup de tonnerre, 16 départements sont en vigilance orange. Malgré cette dégradation, les températures dépassent encore les 30 degrés sur la plupart des régions, avec des pointes à plus de 35, notamment dans le sud. Un thermomètre un peu plus clément demain, avec de nouveau ces orages qui vont toucher les trois quarts du pays.
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0: enlever ces trucs-là.
1: Mais tous les jours.
2: Ouais, les machines à pain, ça marche pas.
0: Ah,
2: les machines à pain. T'as réussi à faire du bon pain avec une machine à pain. J'ai jamais réussi, moi.
0: Ça va au-delà de ça. Moi, j'ai un copain qui faisait des pains briochés. Il le mettait en mode radio réveil. C'est-à-dire que le matin, ça se déclenchait à 5h.
1: Ouais.
0: À 6h30, ça faisait ting. Le pain était chaud. Il était malaxé, il était machin. Il avait de la brioche. Il a pris 5 kilos dans son été.
1: Il y avait l'odeur et tout.
0: Et tout.
2: Comment j'ai fait ? Moi, je faisais que des parpaings à l'arrivée. J'ai monté un cabanon avec.
0: Parce que t'as pas bien mis ce qu'il fallait. Mais les brioches aux machines à pain, aux bonnes machines à pain, elles sont.

0: 63.
1: Tu devrais faire comme les nanas sur Instagram, mettre ton doigt sur les lèvres en faisant.
0: Avec un filtre.
1: 1m63. 3 mètres de haut. Il a été fait en Italie, 3 mètres de haut. Combien de litres de glace contient la plus grosse coupe glacée jamais réalisée?
2: En litres.
0: Attends, un bac de glace, c'est quoi? C'est un litre?
1: C'est un litre ou 3 litres, ça dépend.
3: Allez,
1: si on est
3: 2000.
1: Très gros.
3: Bah, 2000 aussi.
1: Vous n'étiez pas loin. 8000 litres de glace, ça a été la plus grosse coupe glacée jamais.
4: Comment ils font pour les manger? Faut tous manger parce que ça se conserve pas.
1: Tu te jettes dedans. Ah,
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1: Dans un instant, je vous offre une machine à glace. J'aurai 5 auditeurs qui seront en ligne avec nous. Laissez-moi apprendre la règle, laissez-moi la comprendre. Dans 2 minutes, on joue.

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0: L'après-midi.
4: Voici le compétition de la glace challenge. Le principe est très simple. Pietre, j'ai dit on n'ouvre pas. Qu'est-ce que tu ne comprends pas dans on n'ouvre pas?
5: Ah voilà, Corentin, lui, il est ouvert. Mais on
4: n'ouvre pas. J'ai dit on n'ouvre pas, les deux ouvrent. Qu'est-ce que la compétition de la glace challenge? Nous avons devant nous une glace. Écoutez-moi bien. Elle est dure. Petit pot.
6: Béton.
4: Petit pot de glace bien connu. Le principe est simple. Nous allons avoir quatre auditeurs, puisque quatre pots de glace, Stouff, Pietre, Corentin et moi. Ils vont parier sur quoi alors?
6: Ils vont parier sur celui qui va terminer en premier. Ok.
7: La glace donc, terminer par exemple, le pot.
6: Ouais.
4: Hein?
7: Oh, le jeu de gros quoi.
6: Ah, bah oui,
4: le pot. Faut terminer le pot.
7: C'est
4: vraiment chacun... un jeu de gros, les gars. J'ai fait attention tout le week-end.
8: Ah, bah ouais, j'ai fait attention tout le week-end.
6: Et puis ça va être radiophonique quoi. C'est bien d'entendre un jeu de gros. Non, mais c'est pas grave. Alors, je vous explique. Le but du jeu, c'est de manger la glace le plus rapidement possible sans cuillère. Chaque auditeur.
8: Quoi, sans cuillère?
6: Va choisir un de vous.
4: Quand tu manges sans cuillère, il y a un
6: carton.
5: Ouais, bah ouais, si, ça va être rigolo.
6: Ouais,
5: ça va être crado, mais c'est ça le but du jeu.
4: Bah ouais, ah non, crado, non, je suis habillé en blanc.
5: Oui,
4: ça va
5: mais
4: être
5: on
4: n'est
5: pas dans un resto gastronomique, sinon il n'y a plus de jeu, ça n'a aucun intérêt.
4: Non, moi je vais
8: une
4: cuillère.
8: On ne peut pas la manger comme on veut.
4: Tu peux pas manger ça comme tu veux.
6: C'est pas, on n'est pas une terrasse de café, que je tu vois, même.
4: Non, non, tu veux manger ça avec mes doigts, je suis habillé en blanc, jamais de la vie.
6: Tu peux pas manger ça sans cuillère.
4: Non, mais merci. Ne touchez plus à vos glaces à partir de maintenant. Vous les ramollissez.

0: Magie Mix a gagné. Et les glaces sont prêtes en 30 minutes. C'est pas énorme, ça? Le froid est intégré à la machine, donc pas besoin de mettre la cuve au congélateur. Ça vaut 630 €. C'est un magnifique cadeau, ça. Nous allons jouer avec Arnaud. Arnaud, tu choisis qui dans l'équipe?
1: Arrête-toi.
2: Oui.
0: Ah non, il a réchauffé.
3: Il est en train de réchauffer sa glace.
0: Toi, t'as un, toi tu vas partir avec une pénalité. Ouais. Arnaud, tu choisis qui?
2: Alors, bonjour à toute l'équipe et bonjour Coé. On va prendre Corentin.
0: Allez, Corentin, t'as ton Arnaud qui est avec toi.
3: Pourquoi Margot, je suis favori? Parce que je suis gros.
0: Margot,
3: forcément.
0: Tu vas choisir qui, Margot? J'ai demandé 10 fois. Ouais, je te

0: Et donc, oui, si tu pars seul, c'est un peu compliqué.
1: C'est pas... ah, mais je croyais qu'il y avait un chrono et tout.
0: Margot, tu choisis qui?
2: Bonjour toute l'équipe, je choisis Pietre.
0: Pietro, allez, on
3: et
0: y
3: moi,
0: va.
3: Vous savez quoi? Eh, regarde ma cuillère.
0: La petite Pauline, t'aimerais bien avoir chez toi à la maison une glace?
3: Sans cuillère. Une
0: machine à glace. Machine à glace pour les enfants.
2: Avec mes deux filles à la maison.
0: Ouais, je sais
2: les
0: bien.
2: Deux filles à la maison, elles en veulent. Alors moi, j'imagine que Stouff peut être ma gagnante.
0: Ah oui,
2: moi, j'y crois.
0: C'est Stouff, on l'appelle la vorace.
2: Ah si, j'y crois.
4: Oh là là.
0: C'est-à-dire que Stouff...
4: la pression, là.
5: Attention, je rappelle une règle très importante. Vous n'êtes pas éliminé jusqu'à la fin. Ça veut dire que le classement permet de qualifier les trois qui, demain, joueront la finale.

0: Ah bah la cuillère, elle va jamais rentrer là-dedans. De toute façon, la cuillère rentre
1: pas. Attends. Vas-y, 3, 2,
2: sans cuillère.
1: 1, c'est parti. Allez, c'est parti. Oh là là, Pietre a attaqué très très fort. Il a rentré la moitié de la glace dans sa bouche. Et Stoufossier est juste derrière. Corentin, il galère un peu, mais ça y ressort. Il y a Koé qui mange tout doucement, tranquillement.
3: Koé, il est sur la traîne et il promène le long.
1: Stouf, ah ça y est, Stouf, ça lui montait au cerveau. Ça oui, c'est froid. Et oui, c'est froid. Là, ça y est, le froid arrive.
3: Koé, tu veux un peu de pain?
1: C'était bien parti, mais finalement, il ralentit un petit peu parce que ça lui est monté au crâne et ça commence à brûler un petit peu. Non.

0: terminé.
1: Bah ouais, mais d'accord.
2: Il y a Koé qui terminait son pot.
3: Oui, parce que j'ai une théorie qui dit que si c'est pour l'émission, c'est pas des calories.
2: Et oui.
4: Voilà.
3: C'est pour le travail. Oh là donc là. Si c'est pour le travail, ça va.
4: Eh putain, j'ai encore gagné.
3: Oh, donc,
2: Pietre, bravo Pietre. Parce que,
3: pour l'instant, Romain.
5: On refait plus ça, les gars.
3: Qui avait misé sur Pietre? Romain, mon ami, Romain sera là demain pour la finale. Qui avait misé sur Pietre?
2: C'était je sais plus.
0: Non, Margot.
3: Margot.
6: Oui. Oui.
3: C'est toi qui as misé sur Pietre?
6: Oui.
3: La machine à glace d'une valeur de 630 euros et peut-être pour toi, on joue demain, c'est ça?
1: C'est ça, tout à fait, la finale demain. C'est demain.
3: La finale demain, ça va être énorme, je vous fais des bisous, restez là. Ah,
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3: Dans un instant, le point sur la Coupe du Monde, on reviendra sur le pire employé de la saison.
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0: Allez, le foot, c'est le moment de reparler de... Bon, je suis désolé, je vous le dirai à la fin, sinon ça va vous remettre un grand choc de vous reparler du match d'hier soir. Tiens, dans un instant, on parlera des pires personnalités de l'émission. Puisque souvent dans les entreprises, il y a le bon employé du mois.
1: Oui.
0: Je prendrai le pire de l'année. Nous avons fait passer des petits papiers aux gens de la direction.
2: Ah oui.
0: Aux gens de cette équipe qui vont devoir désigner qui autour de dans cette équipe est le pire de l'année.
3: Ah, il faut le noter.

0: japonais. 458 s'appelle Haaland.
1: Ouais.
0: Et 91 s'appelle Erling Haaland dans leur nom.
2: Ouais. C'est énorme ça.
1: J'ai vu ça. Mais
0: pourquoi il l'adore au Pérou?
1: Je sais pas pourquoi au Pérou, mais j'ai vu passer cette info aussi.
0: C'est le grand blond.
1: Ouais.
0: Il a une sale gueule. Hein.
2: Terminator.
1: Ouais. Ah ouais, mais non, il a une sale gueule, mais il a une tête de Terminator, mais gentil.
0: Tu trouves?
1: Ah oui.
0: D'accord. Oui. Ok, bah je vous suis.
1: En plus, il est très gentil.
0: Eh bah, ben je vous suis. Eh bah, s'il est très gentil, d'accord. Si vous aviez donné un nom de star à votre enfant, vous auriez choisi quoi, vous?
2: Rocco.
0: Terminons sur un moment classe.
3: 18h,
0: bien sûr. Non, mais si, il faut rester sur un truc classe, t'as raison.

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2: Dans un instant, nous jouerons au 100 balles et 1 mars spécial. Imitation. Ah, ça va être très très bien, ça vous trouverez les cases, je vous dirai ce qu'il y a à gagner aujourd'hui, mais peut-être si vous êtes bon, vous trouverez la case 100 balles et 1 mars, comment vous faire de l'argent avant 18h, vous inscrivez en envoyant COE, C-A-U-E-T au 7 12 13, faites-le maintenant ou 06 33 11 32
3: 11.
2: 11. Alors, attention, tout à l'heure nous avons tenté de faire qui est le meilleur chroniqueur, la meilleure personne autour de la table, la meilleure personne avec un micro dans cette émission, le meilleur employé d'Europe 2 de l'après-midi. Mm-hmm. Beaucoup de gens, envie de dire beaucoup trop, on votait Stouff.
3: Oui.
4: C'est bizarre.
2: Stouff, nous lui avons donc demandé de choisir le restaurant. Mais qui va devoir inviter toute l'équipe au restaurant?
3: Et on le fait tout à la fin, le restaurant.
2: Évidemment. Ouais, ouais. Cette personne va être désignée maintenant, puisque nous allons jouer à qui est le pire dans cette équipe. Rappelons que nous avons passé des petits papiers, des petits stylos aux membres de cette équipe, qui ont désigné de façon anonyme pour elle la pire personne.
5: La pire, c'est pas non plus la pire.
2: Ah si, le pire employé.
3: Ouais. Bah, déjà, nous deux, on peut être dedans, parce qu'on n'a pas eu un vote avant.
5: Bah ouais, c'est possible.
3: Allez, ce jeu entre nous.
5: Le moins...

0: Oh là là,
1: la débandade. Okay.
2: Très bien.
0: Je pense que tu payes un peu le match contre l'Espagne.
2: Ah bah là, tu payes ton début d'émission. Ouais. À dire que t'es content.
3: C'est ouf parce qu'elle, au moins, elle peut payer le resto.
4: Qui c'est qui a mis ça? C'est l'écriture de qui, ça?
2: Bah, c'est une belle écriture.
4: C'est ton écriture, Koé.
3: Oh non.
4: Koé, c'est ton écriture. Fais voir.
3: Je te jure que non.
4: C'est ton écriture.
3: Non, je te jure que non. Tony.
4: Ah, bah voilà.
2: Ah. Au moins, ils ont
0: c'est,
2: mis,
0: c'est serré, mais ouais. C'est...
2: Ça te fait marrer, moustache.
5: Il peut déjà être décisif.
2: Oh, il y a un roman dessus.
0: Ah, c'est un papyrus.
3: Koé. Parce que t'as une carte bleue qui m'amite.
4: C'est Tony, ça, non?
2: Oui. Ah bah, si ça veut rien dire, c'est lui. Ouais, c'est
3: non, mais surtout, parce que t'as une carte bleue, t'as Théa, ça c'est toi.
2: C'est pas moi, ça.
3: Mec, le mec, il réinvente le français. Le gars, il parle en mérovingien.
2: Non, t'as une carte bleue qui marche.
4: Ah,
2: c'est pas moi qui l'ai écrit, mais je sais dire ça.
3: Et carte bleue sans E à la fin,
2: oh,
3: c'est toi.
2: Mec,
3: c'est trois mots sur quatre mots, c'est Tony.
2: C'est moi qui vais la dire. Il y a un mérovingien qui a dit. Il sait même pas ce que c'est, lui, le mérovingien. Oui, si, je sais, par contre.
0: Calme-toi,
2: redescendez, sinon. Tu vas voir.
3: Mais t'es Tony, t'es né d'occasion, toi.
2: Non,
3: c'est bluffant à ce niveau-là, quand même.
0: Tu t'en récupères sur Vinci.
2: Non, mais. Je suis espagnol.
3: Non, mais t'as une carte bleue.
2: Théa. Mais qu'est-ce qu'on s'en fout? On écrit
0: demain
3: c'est pour la peine. Un truc
2: là-dessus.
3: Tony.
2: Et
3: je pense qu'il y a un suspense de fou pour le dernier.
2: Franchement, vous savez quoi?
3: Ah non. Tony.
4: Ah.
2: Très bien.
4: Bon.
2: Oh bordel.
4: Ah.
3: Ça va être le moment de découvrir, puisque je crois que les chiffres, c'est réglé, c'est Tony qui offre.
4: Ah oui?
2: Voilà, oui.
4: Bah, j'en ai plein en tête.
3: Non, il en faut un.
2: Tu l'as mis sur un bout de papier?
4: Non, mais j'ai mis plein de papiers avec plein de noms. Mais
3: allez.
2: Bah, sinon, regarde, on pioche, tu mets tous les noms sur un papier et on pioche tous les noms. C'est trop stylé, en vrai.
4: Tu veux que je mette tous les noms sur un papier?
3: Vas-y. Bah non, et à la fin de l'émission, nous saurons dans quel endroit Tony va inviter toute l'équipe.
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3: C'est Imani que vous écoutez. Salut, bienvenue sur Europe 2. Jamais vu des fautes d'orthographe comme ça. Les enfants, travaillez à l'école. Travailler à l'école, il y a un âge où vous ne pouvez pas écrire tant une carte bleue, Théa, pas possible.

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0: livre
1: Fortuna. Dans ta poche, dans ton sac.
0: De quoi?
1: De la monnaie?
2: Non. Bah, qu'est-ce qui peut faire un autre bruit métallique dans un sac?
1: Les clés,
2: le porte-clés.
0: Voilà.
2: Je valide, tu me donnes une case. Allez, vas-y.
1: La case 3.
2: Case 3, le bon pour télécharger en MP3 la bomba.
0: Allez! Bomba!
3: On entend que la qualité n'est pas folle.
0: Bomba! Bomba!
2: Bomba. Vous partez en vacances où, la famille?
1: On va à Biscarrosse.

0: Il reste la 4, il reste la 6 et la 8. Vas-y, écoute bien, dernière imitation.
1: Ok.
0: Écoute bien, Xavier. Ah, si, c'est bien. Ah, si, c'est bien.
2: Si, c'est bien.
3: Si, si, il a bien. Hein.
4: Mais quand est-ce que commence l'imitation?
0: Si, c'est bien. Oui, Tony, que veux-tu dire? Oui, Tony. Tu veux une place de parking, Tony? Alors, vas-y, Xavier.
1: Romain, un euro autant.
0: Non, non, non, non, non, non. Ah non.
5: Oui, je ressens, non. Mais c'est pas ça.
1: Ah, je sais pas.
0: Enfin,
5: mais c'est son pote, il est à côté.
0: Il vient de taper des trucs, il a fait.
1: Rhinocéros ?
3: Non, c'est pas du tout la même région.
5: Je fais tourner un ballon sur mon nez.
3: Il fait beaucoup plus froid.
0: Parce que si un rhinocéros, il le perce, hein, le ballon sur son nez.
5: Oh, what
1: the fuck ? Tu m'étonnes.
5: Je mange des sardines.
1: Ah, un cachalot.
3: Non, toujours pas.
5: What the... Le cachalot, il fait pas ça, il fait pas. Il fait comment le cachalot ?
1: Alors attends, ça peut être quoi?
0: Ah, c'est une blague. Ça peut,
1: quoi, messieurs, dames.
0: Ça peut être quoi? Ça mange des sardines, ça fait clap clap des mains et tu me dis ça peut être quoi?
1: Purée.
5: C'est pas de la purée.
3: Un dromadaire.
5: What the... Il a des longues moustaches.
0: Non, mais je voudrais qu'on le laisse réfléchir. On partira pas tant qu'on n'a pas fini.
1: J'ai mal parti.
0: Alors, ça mange des sardines dans l'eau.
3: Ah,
0: un phoque.
3: Bravo.
4: Un bébé phoque.
0: On a été sympa. Hein. Allez, donne-moi un numéro.
1: Le 1.
0: Ah, bah voilà, il me l'a trouvé. Un miel pops. Bravo.

0: Les vagues de chaleur successives. La ministre des Sports, Marina Ferrari, annonce aujourd'hui qu'au moins 142 personnes sont mortes par noyade en France en un peu moins d'un mois. Un chiffre en hausse de 20% par rapport à l'an dernier. Dans plus de la moitié des cas, ces noyades mortelles se produisent dans des lieux non surveillés ou non autorisés à la baignade. Depuis des semaines maintenant, la justice passe au peigne fin les affaires de violences sur mineurs. Gérald Darmanin a présenté cet après-midi un premier bilan du vaste réexamen des plaintes lancées après l'affaire Liana. Depuis le début du mois de juin, 70 000 dossiers ont été réétudiés et 15 000 plaintes supplémentaires ont été découvertes. Plus de 80% des auteurs présumés ont déjà été identifiés et 675 personnes ont été incarcérées selon le garde des Sceaux. Le livret A retrouve enfin un peu d'intérêt. Délaissé ces derniers mois par de nombreux épargnants en raison de son faible rendement, le placement préféré des Français verra son taux remonter à 1,7% dès le 1er août prochain. L'annonce a été confirmée aujourd'hui par le ministre de l'économie, Roland Lescure. Une première hausse depuis 3 ans rendue possible par le retour de l'inflation. En revanche, le taux du livret d'épargne populaire, lui, reste fixé à 2,5%. Et puis prenons la route du Tour de France. Le peloton est arrivé groupé pour cette 11e étape entre Vichy et Nevers cet après-midi. Et parti d'un peu plus loin, c'est le Norvégien Søren Warenskiold qui s'est imposé au sprint. 160 km tout plat ou presque insuffisant pour mettre en danger le maillot jaune, toujours sur les épaules du Slovène Tadej Pogacar. Et puis après une nouvelle journée à subir la chaleur, donc c'est une soirée un petit peu plus respirable qui s'offre à nous. Le mercure est en légère baisse et nous devons ce changement d'ambiance à l'arrivée des orages. 16 départements sont d'ailleurs en vigilance orange. Un ciel menaçant qui va recouvrir pratiquement tout le pays demain. Résultat, les températures vont continuer de baisser. Pas plus de 24 à La Rochelle, 25 à Biarritz, 28 à Belfort et plus de 35 encore dans le sud, près de Nîmes. Très bon début de soirée avec Sandra sur
1: 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Merci beaucoup Jérémy, on se retrouve évidemment tout à l'heure sur Europe 2 Pop Radio. D'ici là, 30 minutes pop non-stop qui se poursuivent avec Offenbach, avec Charlie Puth et Shakira. Voici Die Die sur Europe 2.

Alors oui, on n'a pas gagné hier soir, on va pas se laisser abattre. Non, on va pas se laisser abattre, on va vous passer du bon son quoi qu'il arrive. Keisha qui va débarquer avec l'excellent titre TikTok pour les souvenirs. Et là, c'est la connexion que j'adore en ce moment. Tove Lo et Stromae, voici des fleurs sur Europe de Pop Radio.

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2: Un son qui peut aussi donner des idées de films pour ce soir, peut-être, pourquoi pas, avec les enfants. Men in Black, ça peut être pas mal. Et ben voici Will Smith sur Europe 2 Pop Radio.

0: 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Hein, très pratique. Allez, pour le son, il y a Oria qui arrive. Et puis il y aura Maroon 5 aussi sur Europe 2.
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0: chansons, quoi. Ouais, bah, c'est ce qui va se passer. Tame Impala et Jenny qui vont arriver. Dua Lipa et Angèle aussi avec Fever. Et puis Taylor Swift avec Elizabeth Taylor. Bienvenue sur Europe 2, il est 19h. Des news avec Jérémy Desiderati. Salut Jérémy.
1: Salut Sandra, bonsoir à tous. Les nuages passent enfin à l'offensive. Des orages traversent le pays ce soir avant de nous accompagner demain également. La météo, c'est dans moins de 2 minutes. Et alors que la canicule commence doucement à desserrer son étau, les soldats du feu n'ont toujours pas de répit. Ils sont encore plusieurs centaines mobilisés à Fontainebleau pour contenir l'incendie qui a parcouru plus de 2000 hectares. Les deux jeunes de 18 ans qui ont reconnu des départs de feu sont entendus ce soir par un juge. Le parquet ayant demandé leur placement en détention provisoire. 9 départements seront toujours en risque élevé pour la journée de demain. Un monument du football français continue sa chute libre. Les Girondins de Bordeaux, 6 fois champions de France, sont exclus des compétitions nationales et rétrogradés au mieux au 6e échelon. La décision a été confirmée en appel aujourd'hui par la DNCG, le gendarme financier du football français. Le club n'a pas réussi à apporter les 9 millions d'euros nécessaires pour assurer sa survie. Mauvaise nouvelle pour tous ceux qui s'apprêtent à prendre la route des vacances prochainement. Faire le plein vous coûtera de nouveau plus cher. Ces derniers jours, le litre de gasoil a grimpé de 13 centimes pour atteindre en moyenne 1,99€, tandis que le sans-plomb dépasse désormais 1,94€ le litre. Une flambée liée au regain des tensions au Moyen-Orient. Le gouvernement assure aujourd'hui que plus d'un million de personnes ont pu bénéficier de la prime gros rouleur. Et côté gros rouleur, justement, le peloton du Tour de France a fait fort aujourd'hui. Malgré les difficultés d'hier dans le Cantal et la chaleur du jour, le peloton a battu un record avec une moyenne de 51 km/h. La 11e étape entre Vichy et Nevers devient la plus rapide de l'histoire du Tour. Et au bout des 160 km, c'est le Norvégien Søren Warenskiold qui a levé les bras pour le sprint final. Pas de changement au classement général. Le Slovène Tadej Pogacar conserve son maillot jaune. Et puis le cœur n'y est plus vraiment, c'est vrai, mais la Coupe du Monde de foot

je l'adore celui-là. Vous êtes sur Europe de Pop Radio, si vous avez envie de vous ambiancer, n'hésitez pas, la web radio. Et là pour ça, la web radio avec les classiques. Coldplay qui va débarquer d'ailleurs avec Viva la Vida, c'est classique. Et ça c'est Second Vice.

0: Mais je laisse Monsieur Leradier rajouter son grain de sel.
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comme ça fait du bien ce genre de son sur Europe 2. Bruno Mars évidemment avec son excellent I Just Might sur Europe 2 Pop Radio. Et vous restez avec nous pour la suite. Rihanna qui arrive. Rihanna qui était de retour après 3 ans d'absence sur scène avec Jay-Z. Elle a dit qu'elle était un peu rouillée et c'est vrai qu'elle n'était pas au top du top. En même temps, avec 3 enfants à la maison, c'est pas simple. Je sais ce que je dis. Voici Rihanna sur Europe 2 Pop Radio. Passez une belle soirée.

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2: Alors celui-là sur Europe 2, c'est mon cadeau. Vous allez adorer. Britney Spears avec son Oops, I Did It Again. Je ne sais pas si vous vous souvenez du clip avec cette combinaison rouge qui est devenue iconique. C'est l'un des costumes les plus célèbres cités dans les looks les plus emblématiques des années 2000. Je l'adore. Britney Spears sur Europe 2 Pop Radio. Bienvenue.

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0: Vous êtes sur Europe de Pop Radio, ça y est, il est là, il est arrivé, il est dans le studio. C'est Quentin qui vous accompagnera jusqu'à... Ouh là là, pas d'heure.
1: C'est le match de la France ce soir.
0: Non, c'était hier soir.
1: Comment ça, c'était hier soir?
0: Comment
1: c'était,
0: ça,
1: c'était
0: le match
1: un entraînement
0: de la France,
1: hier soir.
0: Tu rigoles. Tu sais que mon petit chéri, mon fils qui a 6 ans, ouais, il a pleuré.
1: Oh,
0: petit chat. Ouais. Il était hyper tristoun, c'était sa première fois.
1: Moi, j'ai
0: du
1: pas
0: monde.
1: 6 ans, j'ai pleuré.
0: T'as
1: aussi.
0: T'as pleuré aussi? J'étais pas hyper bien non plus.
1: Ah, voilà.
0: Je te cache pas que j'y croyais vraiment. Mais bon, les Espagnols ont vraiment été trop forts. Beaucoup
1: c'est
0: trop
1: vrai.
0: Forts pour nous.
1: On n'a pas été assez, quoi.
0: Non, mais on était. Il n'y a rien qui passait.
1: Ça veut dire
0: qu'il n'y a rien qui passait.

Salut tout le monde, bienvenue sur Europe 2. Content de vous retrouver, c'est Quentin, on est ensemble jusqu'à minuit. La playlist Pop Europe 2 pendant 30 minutes non-stop. Ça se poursuit avec Jérémy Frérot, 21 Pilots. Et voilà, reste sur Europe 2.

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0: Europe 2 Pop Radio. 30 minutes pop non-stop, c'est la playlist pop Europe 2 pendant 30 minutes avec peut-être beaucoup de belles surprises. Notamment, je vous le dis, David Guetta qui va arriver, son tout premier tube, Love Don't Let Me Go. David Guetta et Alex Warren, c'est Europe 2.
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0: faire le summer body qu'on oubliera dès les premiers instants de vacances. Voilà Joseph Kamel sur Europe 2.
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0: concert.
1: Europe 2 Pop Radio, vous avez peut-être assisté à son concert il y a quelques jours. C'était dans tous les cinémas de France. Julien Doré sur Europe 2. En parlant de concert, il y en a un auquel on a très très très envie d'assister. C'est le concert de Muse à Berlin. Rendez-vous dans quelques semaines là-bas. Vous et la personne de votre choix, puisque oui, hein, c'est tout ce que je vous souhaite que vous y assistiez. C'est un concert d'une vie. Hein. C'est énorme.

0: qui rend le plus de bonne humeur, je l'ai, écoutez-moi bien.
1: Ah, c'est...
2: Ah, Queen.
1: Ah,
2: ah oui.
1: Don't stop me now. C'est ce qu'ont dit les Bleus hier aux Espagnols.
0: Ah. Visiblement, ils ne savent pas parler anglais.
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0: clair.
1: Europe 2 Pop Radio, faut le dire, on va pas passer la meilleure des journées, encore un petit peu affecté quand même par la défaite d'hier soir. Je me demande d'ailleurs, est-ce que vous allez quand même regarder, ce sera samedi soir tard, hein, à partir de 23h, le match pour la 3e place justement. Alors contre qui, bon, on ne sait pas encore, le match est en cours, Argentine-Angleterre. Voilà Zawi et Stéphane sur Europe 2 Pop Radio.
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Ben voilà, ça c'est la bonne idée. Écoutez Europe 2. Pour profiter de la soirée, pour profiter de la playlist pop Europe 2 pendant 60 minutes non-stop. Ça se poursuit avec celle qui reprendra à la rentrée sa tournée dans toute la France, Marine, après Boulevard Désert et Vianney.

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0: Marine, escroc. Si je t'avais dit que je me fais.

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0: Voici le nouveau Angèle, dis-le.

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0: Europe 2 Pop Radio. Il était là il y a quelques jours à Paris, mais il n'est pas resté assez longtemps. On n'a pas tous eu le temps d'aller le voir, pas tous eu l'occasion, parce que les places sont parties à une vitesse folle. Bruno Mars, I Just Might, pour débuter la playlist Pop Europe 2 pendant 60 minutes.
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Bonne soirée sur Europe 2 Pop Radio, c'est la playlist Pop Europe 2 pendant 60 minutes non-stop. Un tube de l'été, il y a quelques années, c'est un classique Pop Europe 2, One s'y arrive après Teddy Swims.

Pop Radio, c'est la playlist Pop Europe 2 pendant 60 minutes non-stop. Il y a quelques jours, Tove Lo était de passage en France, à Paris, elle est passée nous voir à Europe 2. Écoutez son Europe 2 Lab avec Sandra, c'est sur l'appli Europe 2. Voici Tove Lo, le retour avec Stromae, des fleurs, Europe 2 Pop Radio.

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Et elle était notamment au Stade de France avec David Guetta il y a quelques semaines. Elle est revenue ensuite à passer son temps entre les restos, entre les boutiques et la Fashion Week. Ah, ça y est, Jennifer Lopez est presque française. Voilà, If You Had My Love, le bonus.

0: minuit, vous le savez, on redémarre.
1: Ouais, c'est comme ça.
0: La playlist Pop Europe 2 pendant 60 minutes non-stop. Rihanna, Where Have You Been pour un classique Pop Europe 2. Et Bruno Mars, bonne nuit.

0: du défilé de l'équipage du porte-avions Charles de Gaulle.
1: Ouais, ils avaient la musique aussi.
0: Ah, mais ils avaient leur musique aussi.
2: Ah ouais.
0: Ils étaient comme ça, il y en avait un qui tendait les bras, l'autre qui était se mettait très proche derrière, il disait t'inquiète pas, je suis la rose.
3: Et des violonistes.
0: Voilà. Prenez par exemple le défilé de la brigade spéciale des avancées technologiques aéroportées.
1: Ouais, ouais, c'est pointu ça.
0: C'est beau ça, hein. Ils avaient leur musique aussi. Les gros casques là, ouais, machin, ouais. Ils avaient leur musique aussi. Ouais, bah on peut.
2: Mais en vrai.
0: Bon, sinon dans l'ensemble, ça s'est bien passé, malgré la canicule, sauf pour ce soldat qui ne s'est pas hydraté.

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3: Dernier défilé du 14 juillet pour Macron, ça y est, c'est l'histoire, elle est pliée. On va l'appeler pour voir ce qu'il en a pensé. Et moi, le président, s'il vous plaît.
4: Oui.
3: Il est en vacances.
5: Vous êtes en communication avec le standard de la présidence de la République française.
6: Ousmane n'a pas marqué, Ousmane n'a pas marqué, Ousmane n'a pas marqué, oh, Ousmane n'a pas marqué.
3: Ouais,
6: t'avais raison, mon Coé, fallait mettre Patiné et Marius Trésor.
3: Ouais.
6: Je suis d'accord.
3: Vous avez vu, monsieur le président. Bon, c'est pas grave, de toute façon. Bon, c'est pas pour ça qu'on appelait, parce que hier, en fait, c'était le dernier défilé du 14 juillet en tant que président de la République. Ça fait quoi alors?
6: Écoutez, ça fait bizarre.
3: Ouais.
6: 8 ans à regarder des gens marcher droit, franchement, c'est là que je me suis dit, enfin, je pourrais faire autre chose de mes 14 juillet.
3: Oui.
6: Ah
3: oui.
6: Non mais sans déconner, aller sur les champs à 7h du matin pour regarder des mecs aux Rangers, ça fait pas bander. C'est la fin, heureusement.
3: Ah, vous pouvez pas dire ça, monsieur le président. Enfin, bon, fait comme si on n'a rien entendu. Sinon, vous étiez quand même ému, il y avait de l'émotion là quand même hier.
6: Oui, je l'étais, au début. Puis après, la 214e botte qui passe devant moi, je me suis dit, ils ont tous les mêmes chaussures ou c'est moi qui fatigue?
3: Ouais,
6: Au bout d'un moment, je mélangeais tout.
3: Ouais.
6: Voilà, je saluais les pompiers comme si c'était la cavalerie, les légionnaires comme si c'était les facteurs.
3: Ah, quand même.
6: Ah, il était temps que ça se termine, j'avais chaud. Ah, voilà.
3: Oui. Je me doute bien. Est-ce que vous auriez aimé changer quelque chose, tiens, pour votre dernier défilé hier?

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3: Mon petit Théo, mon petit stagiaire, comment il va ?
4: Bah ça va bien et toi ?
3: Alors vas-y, j'ai envie de te faire un compliment, mais je le ferai à la fin de ton petit top. Alors c'est quoi ce top exactement ?
4: Alors ça va être le top des choses qui peuvent arriver que quand ton maître de stage, bah c'est piètre.
3: C'est vrai que déjà, ça c'est pas normal.
5: Et il y a 30 points, donc...
6: Et j'en ai formé plus d'un.
3: Allez mon grand.
4: On va commencer. Bon, bah quand Pietre te prête son téléphone pour trouver des publications drôles pour l'émission et que tu tombes plus sur des femmes en sous-vêtements que sur des articles d'infos insolites.

0: il y a les couches tard, les lève-tôt
1: et les jamais couchés.
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1: La grande question, votre chien est-il intelligent? Il y a une pyramide qui est sortie sur le classement du degré d'intelligence des chiens par rapport à leur race. C'est une étude basée sur leur degré de capacité au

0: loulou.
1: Ah, le loulou, ouais.
0: Il est pas idiot, le loulou.
2: Ah, ouais.
0: Allez, on commence à aller vers le bas du bas.
3: Mais il faut 40 répétitions.
1: Ils sont un peu cons, eux.
0: Alors, nous avons... ça, c'est quoi, ça? C'est le cocker. Ouais. Nous avons les cockers en général. Nous avons le beagle. Nous avons le Yorkshire.
4: Ouais.
0: Nous avons le carlin.
4: Ouais.
5: C'est moche, les carlins.
0: Oh, nous arrivons... Excusez-moi, pardon.
4: Donc en bas de la pyramide, à la base.
1: Là, chez les ouin-ouin.
0: Là, on a le débile. Là, on a le ouin-ouin du chien. Dans les ouin-ouin du chien.

0: Là, on a le ouin-ouin du, là, on a le ouin-ouin du chien. Mais dans non. les ouin-ouin du chien, nous avons le chouchou.
1: Ouais. Ouais. Il y a le lévrier afghan.
0: Nous avons le bulldog anglais et français.
2: Ah bah, tu vois, je te l'avais dit.
3: Le
1: Basenji. Bah,
0: les gens qui ont des bulldogs français, ils savent, ils savent tout. C'est adorable, mais bon, pas
2: les trois derniers, je les ai.
0: Le shih tzu.
2: J'en ai un.
0: Et le Basse-Hout.
2: J'en ai eu un aussi.
3: Ah bah, ça m'étonne pas.
0: Ah bah, c'est quoi
2: j'ai que des débiles.
0: Bah, ils sont bien tombés chez toi, je trouve. Il y a tout qui va bien. Merci de nous avoir choisis. Attends, tiens, on va demander au bulldog. Bulldog
3: ouais.
0: Bulldog qui est tout en bas de la pile. Qu'est-ce que tu dis au Malinois qui est tout en haut?
4: Pile de pile. 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
3: Et si la canicule pouvait faire parler tout ce qu'il y a autour? Imaginez, par exemple, ce que pouvait dire, par exemple, là, comme c'est la fin de la canicule, que pourrait dire la pelouse?
4: Ah, de l'eau, de l'eau.
3: Le ventilo, le truc pour lequel tout le monde s'est battu. Que pourrait dire le ventilo?
5: T'approches pas, ça changera rien. Non, j'ai dit non. Ah ben voilà, je t'avais prévenu.
6: Eh oui, pas faire cette connerie.
3: Le nombre de gens que j'ai vu essayer de mettre le nez devant et
6: c'est tentant quand même. T'as envie de mettre ton nez pour voir.
3: Que pourrait dire la clim en position max?
5: J'en peux plus. Mais foutez-moi la paix, putain!
3: Que pourrait dire le maïs qui, lui, est dans les champs?
7: Oula! Oh, oh, c'est chaud! Ouah, ouah, ouah, oh, oh. Qui veut du popcorn?
3: Que pourrait dire les glaçons qui sortent directement du congèle? C'est vrai que ça tenait pas longtemps.
6: Ah non.
3: Les mouches, que pourraient dire les mouches si elles pouvaient parler?
8: On va faire chier le monde! Ouais, non, flemme en fait.
3: Que pourrait dire le soleil de son côté?
9: Tu sens comme je suis chaud.
6: Oh non!
9: Tu mouilles, hein? Enfin, tu transpires.
3: Oui.
9: Enfin, bon, oui.

0: Elle en tire, elle n'a rien vu. Mais j'en tout de suite, qui veut gagner des millions? Attention, voici la question. Quel titre fera danser les campings cet été?
1: Ah.
0: Proposition A, le coup d'euro, comme d'habitude.
1: Mm-hmm.
0: Proposition B, le Madison.
2: Ah ouais.
0: Baba. Réponse C, Ousmane, il va marquer. Ah, Jean-Pierre, il remue le couteau dans la
1: plaie. Ouais, cool.
0: Réponse D, Kinvey. Non, je déconne, pourtant, il avait une chance, les Magic Systems n'ont rien sorti cette année.
1: C'est vrai,
2: Pour moi, il y en a deux, en fait. Je vais répondre la A et la B, c'est mon dernier mot, Jean-Pierre.
0: Est-ce que ce sont des bonnes réponses? Suspense insoutenable, Laurent Mariotte a même arrêté la cuisson de sa daube. Et c'est la bonne réponse.
2: C'est adorable, non.
0: Mais j'avais envie de dire daube. Bravo, Mastouf, tu remportes un magnifique cadeau, l'album des musiques glauques, avec la reprise de Claude François, Le Landais au soleil, ou encore celle de Joe Dassin dans Les yeux d'Émile Louis.
2: Ah, super.
0: Ah, évidemment, la reprise aussi de Jean-Pierre François, Je te fournirai.
2: D'accord.
0: Bon, bisous, les amis, bonnes vacances.
1: Bisous, Jean-Pierre, bonnes vacances.
2: Merci, au revoir. On va finir avec Patrick Sébastien.
3: Américain le plus beau serré, le plus forcé.
4: Salut, Kadaï.
3: L'hélicoptère avec sa bistouquette.
5: Putain, qu'est-ce qui fait chaud, n'empêche, la bistouquette de Raymond pendant la canicule, vous étiez bien heureux de la retrouver. Ça va, mes petits leftos? Putain, vous partez pas en vacances?
2: Bah,
5: tout le monde y est, sauf vous, sans déconner, on dirait que vous êtes un peine à jouir en soirée pour adultes. Il veut, mais il arrive pas.
2: Ah, d'accord, Patrick,
5: les vacances arrivent, c'est demain. Tout le monde au Cap d'Agde pour se détendre, on va distribuer les olives. Vous savez que je fais le coup du ventilo.
1: C'est pas
5: une blague, je l'armue, je fais l'hélicoptère, les gens. Et puis ils font comme dans les vidéos YouTube, c'est con. Ils s'approchent. Des fois, il y a Josiane, il y a deux jours, elle s'est mis le nez dedans. Je vais distribuer les olives à ceux qui ramassent des coquillages.
1: C'est pas mal.
2: Bon, Patrick, on voulait savoir. Soyez sérieux, vous allez faire quoi pendant les vacances cet été?
5: Déjà, je vais prendre rendez-vous avec un paysagiste, histoire d'élaguer ce que j'ai dans le slibard.
2: Oh.
5: Et puis après, une fois que ce sera tout lisse comme un babybel, hop, direction le Cap d'Agde. Sinon, pour les bonnes vacances, j'ai un conseil.
2: Mm-hmm.
5: Et j'ai envie de vous le faire en musique. Alors ce qu'on va faire, c'est qu'on va faire la plus belle ambiance du matin. 7h55, les chauffeurs routiers, les gens qui sont dans la voiture, les ambulanciers, les policiers, tout le monde. Allez, musique!
3: Allez!
5: Allez! Allez! La, la.

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1: Ce matin, on a essayé de savoir dans nos conneries à nous et dans nos recherches. Il y a un truc aujourd'hui, si vous baladez sur les réseaux, vous ne pouvez pas savoir des fois le nombre d'extraits qu'on se prend de légendes, par exemple. C'est bien foutu. Oui. Hein, c'est des interviews, tout le monde y passe, voilà, des inconnus, des gens connus. Et là, il paraît qu'il est allé encore plus loin aujourd'hui.
2: Que assistant d'Apple, Siri.
1: C'est la légende. C'est les podcasts. Je reçois les plus grandes personnalités du monde. Et aujourd'hui, c'est incroyable. Je reçois qui, de base, s'appelle Cyril. Et c'est fou. Il a enlevé le L. Ah. C'est Siri. Bonjour, Siri.
3: Bonjour, Guillaume. Merci de m'accueillir. Que puis-je faire pour vous?
1: C'est énorme. Siri, il est là, mais on le voit pas. Non, c'est, en fait, c'est l'assistant d'Apple. C'est dingue. Et Siri, j'ai une première question, t'as quel âge?
3: Tu n'as pas dit Siri, donc du coup, je ne me déclenche pas.
1: Ah, pardon, c'est pour les gens qui regardent, qui ne savent pas. Faut dire Siri, sinon ils se... Ouais. Siri, t'as quel âge?
3: Qu'est-ce que ça peut te foutre? Tu veux me pécho ou quoi?
2: Oula.
1: Ah, c'est dingue. Je t'aurais donné 20 ans. Alors, vous avez vu Siri? Il est drôle.
4: Ah, son travail et les interviews. Oui,
2: et les fiches.
4: Il y a beaucoup de fiches.
1: Pourquoi avoir accepté notre invitation, Siri?
3: C'était soit je venais ici, ou alors on me demandait de donner la météo du jour à Perpignan.
1: Ah ok, alors ouais. En fait, je rappelle, alors, pour les gens qui nous écoutent et qui ne savent pas, Siri c'est l'assistant d'Apple et on va tout lui demander, c'est même la météo.
3: Oui mais bon, la météo ça commence à me saouler, ouais. C'est pas marqué Louis Baudin ou Evelyne Delia sur mon front.
1: Ah ouais mais t'as un front. Ah, c'est ouf. Pour ceux qui savent pas ce que c'est un front, c'est... c'est la partie qui est au-dessus des yeux. Qui est un peu plate. C'est fou. Siri, quelle question qu'on pose le plus souvent, Siri?
3: On me donne des ordres, ouais. Et généralement je ne comprends rien et je réponds tout de

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1: Les grandes vacances, c'est déjà commencé pour beaucoup de gens, ça va être dans quelques jours. En tout cas, que vous partiez, vous ayez la chance de partir ou vous ne puissiez pas partir, malgré tout, il y a cette période de grandes vacances. Pour certains, les meilleures vacances, c'est de rester à la maison, à faire du bricolage.
2: Se reposer.
1: Ah ben c'est vrai. Rester à la maison, il y a plein de gens, ils ont plein de trucs à faire chez eux.
3: Quand t'es en extérieur, c'est bien.
1: Ça prend le temps. Puis tu te dis, je vais dépenser de l'argent dans des trucs un peu futiles, que là, je le mets dans ma maison. 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
1: Et alors pendant les vacances, surtout, vous faites très très attention aux arnaques.
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1: Évidemment. Et on va terminer, comme d'habitude, par le célèbre, Jean-Quête Exclusive, le célèbre portrait de la semaine.
4: Dans le portrait de la semaine, Ludivine,

0: Allez, vous savez quoi? On les appelle, on leur dit qu'on va revenir. D'accord?
1: Allez, ce week-end.
0: Allez, on y va. Appelez-moi des habitants là-bas.
2: Bienvenue sur la boîte vocale du 02.
0: C'est bien travaillé, ça aussi. Allez, on y va. Là aussi, vous allez m'en mettre.
2: Bienvenue sur la boîte vocale.
0: Là aussi, vous allez me dire, il n'y a que deux habitants, un ou deux à chaque fois.
1: Il n'y en a pas beaucoup dans le coin-là. Mais...
0: Tiens, je vais leur dire. Allô?
3: Allô? Ouais.
0: Allô?
3: Oui?
0: Ouais, bonjour madame.
3: Oui, bonjour.
0: Bonjour madame Alain Liberty, à l'appareil, membre du collectif Sound Tech Bars dans ta gueule. Je vous appelle madame parce que ce week-end, on a fait la teuf dans la soirée à côté de chez vous, madame. Vous vous souvenez dans la forêt, là?
3: Oui, je suis bien au courant. Oui,
0: on a été bruyant, hein, peut-être, madame, non?
3: Un petit peu. Ouais.
0: Faut que jeunesse se... Hein, parce qu'on voulait remettre ça ce week-end, madame.
3: Écoutez, amusez-vous, il n'y a pas de souci.
0: Voilà. C'est derrière chez vous.
3: Doucement, peut-être pas tous les week-ends non plus.
0: Alors si, parce que là, c'est plus... C'est parce qu'on a regardé sur Google Maps, c'est plus derrière chez vous que... En fait, parce qu'on ne veut pas le faire au même endroit, parce qu'on s'est fait verbaliser par la marée chaussée. Donc, on reste dans le secteur et on veut venir derrière chez vous, madame. Voilà.
3: Écoutez, vous avez le droit de vous amuser. Il n'y a pas de souci. Tant que vous respectez et que ce n'est pas la foire, tout et n'importe quoi.
0: Alors, on a prévu des kilos de son, madame, capable de vous faire sauter du pieu, même si vous aviez décidé de rester couché. Mais, par contre, nous voudrions savoir si vous validez la musique, parce que quitte à ce que vous l'écoutiez pendant 3 jours, autant que vous aimiez.
3: À 3 jours, ok, ouais.
0: Allez,
3: écoutez, je suis pas très fan des